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0: 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Il est 3h.
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0: C'est toutes des putes.
1: Oh, c'est des femmes comme les autres.
0: Ouais, c'est des femmes, c'est des putes. L'avantage avec les putes, c'est que tu sais à quoi t'en tenir.
1: Ma mère, c'était pas une pute.
0: Mais qu'est-ce que t'en sais?
1: Oh, ben arrête, je le sais.
0: Oh non, je dis ça, j'ai rien contre les putes.
1: Ben alors, qu'est-ce que t'as contre les femmes, alors? Tu vois, des fois, moi, je monte avec une pute, ben je me dis, pourquoi je n'entendrais pas un mot?
0: Tu veux être macro?
1: Mais non, mais c'est pas ce que je voulais dire, mais on sait jamais pourquoi j'en suis arrivé là, ces filles-là. Eh ben, pourquoi je tomberais pas sur une fille qui aurait envie que je la sorte de là?
0: Et pourquoi tu rencontrerais pas directement une fille qui est pas pute? T'as pas baisé qu'avec des putes dans ta vie?
1: Non, non, souvent. Toi, avec qui tu baises?
0: Tout seul. Oh.

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2: 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Enquêter en contexte post-révolutionnaire les cas de l'Égypte et de la Tunisie. En 2026 marque cette année le 15e anniversaire des printemps arabes. Ces révolutions sont souvent racontées comme une succession de grandes séquences précisément délimitées, débutant par l'émergence de grands mouvements populaires et spontanés, plus ou moins simultanément en 2011, suivis par des périodes de transition ou par des contre-révolutions. L'Égypte et la Tunisie en sont deux figures archétypiques. D'un côté, le coup d'état militaire de 2013 et le retour de l'autoritarisme sous Abdel Fattah al-Sissi. De l'autre, 10 ans d'ouverture démocratique avant le tournant autoritaire instauré par Kais Saied en 2021. Pourtant, 15 ans de recherche sur ces sociétés invitent à penser d'autres chronologies et temporalités. Les moments révolutionnaires ne s'évanouissent pas avec les transitions ou les restaurations autoritaires. Il continue d'influencer le politique bien après la fermeture apparente de ce qui était considéré comme une parenthèse révolutionnaire. Comment enquêter sur ces héritages? Que reste-t-il d'une révolution lorsque celle-ci semble terminée? Pour en discuter, nous recevons aujourd'hui deux chercheurs qui ont consacré leurs travaux à ces temporalités post-révolutionnaires. Sixtine Derour, bonjour.
3: Bonjour.
2: Tu es docteur en sciences politiques à Paris 1 Panthéon-Sorbonne, associé au CEDEJ. Ta thèse s'intitule « L'État et ses martyrs, deuil public, institutionnalisation du martyr et lutte politique dans l'Égypte post-révolutionnaire ». Mohamed Selim Ben Youssef, bonjour.
4: Bonjour.
2: Tu es docteur en sciences politiques et chercheur postdoctoral à l'IREMAM. Ta thèse s'intitule quant à toi « Des mondes du travail en révolution, une sociologie politique des désordres industriels en Tunisie post-2011 à l'université Aix-Marseille ». Pour commencer, il faut nous raconter comment vous avez tous deux construit votre objet de recherche par rapport à la Révolution. S'agissait-il d'un intérêt préexistant pour la Révolution ou est-ce le terrain qui vous a conduit à cet objet? Sixtine, peut-être pour commencer.
3: Alors moi, je suis arrivée en Égypte en septembre 2016, donc dans une période déjà très contre-révolutionnaire, puisque l'armée est retournée au pouvoir à l'été 2013. Et quand je commence ma thèse en novembre 2018, je m'intéresse d'abord en fait à des catégories de martyrs qui sont mis en avant par le régime d'Al-Sissi. Donc je m'intéresse d'abord plutôt à des morts du régime contre-révolutionnaire. Et c'est en creusant l'existence de ces catégories que je vais ensuite m'intéresser à la période révolutionnaire, parce que je vais comprendre qu'elles ont été mises tant en valeur à cette époque-là, justement en réaction en fait à la période révolutionnaire et aux morts de la Révolution.
2: Quant à toi, Selim?
5: Alors, pour ma part, mon intérêt pour la Révolution remonte à bien avant la thèse, mais c'était un intérêt d'un type différent. Ce n'était pas du tout un intérêt scientifique ou académique. C'était un intérêt plutôt citoyen, voire militant, ce qui pose... plus tard, des questions sur la manière dont se déroule l'enquête, etc. On y arrivera plus tard. Mais moi, j'avais 18 ans en 2011 quand il y a eu la révolution. Je suis tunisien, voilà, je le précise aussi aux auditeurs et auditrices. Et à ce moment-là, bon, j'ai commencé à faire des études à la fac. C'est aussi un grand moment de politisation, donc ça vient de là. Ça n'épuise pas évidemment l'intérêt intellectuel que j'ai pour la révolution et pour les mobilisations populaires. J'ai commencé à m'y intéresser avec mon mémoire de master, où j'ai travaillé sur les questions liées aux protestations sociales, les revendications à caractère socio-économique, éléments du travail de manière générale, à travers notamment l'économie dite informelle. Et puis, progressivement, je suis arrivé avec la construction de l'objet à délimiter mon intérêt sur les configurations industrielles au sens plus classique qu'on entend derrière le mot industriel.
2: Sixtine, tu travailles sur les enjeux autour de la mémoire de la Révolution et notamment la figure du martyr en Égypte. D'où te vient cet intérêt et pourquoi avoir choisi ce sujet et ce terrain plusieurs années après l'épisode révolutionnaire de 2011 ?
3: Alors moi, j'ai commencé ma thèse en novembre 2018. Donc ça faisait déjà 5 ans que l'armée était de retour au pouvoir en Égypte. Et en fait, je suis tombée sur mon objet de recherche pendant les élections présidentielles qui avaient eu lieu quelques mois avant, qui ont reconduit Sissi à la tête de l'État. Et pendant ces élections, en fait, j'ai entendu de manière répétée un chant qui était diffusé dans la campagne électorale, qui était un chant d'entraînement militaire, en fait, qui louait les martyrs de l'armée. Si j'avais entendu parler des martyrs de la Révolution depuis mon arrivée en Égypte en 2016, j'avais pas tellement entendu parler des martyrs de l'armée. Et donc, mon questionnement initial est venu, en fait, à l'écoute de ce chant militaire.
2: Selim, tu t'es intéressée aux conflits liés au travail. D'une part, pourquoi avoir choisi cette thématique en particulier ? Et d'autre part, comment as-tu sélectionné les différentes entreprises sur lesquelles tu t'es concentrée lors de ton enquête ?
5: D'abord, j'ai une sensibilité personnelle à ces enjeux qui remonte à la fois à la manière dont ma trajectoire d'intéressement scientifique a commencé avec le mémoire où j'ai travaillé sur les protestations socio-économiques, etc. Et puis, c'est parce que j'ai moi-même travaillé dans un centre d'appel. Après, j'ai travaillé sur un centre d'appel en étant chercheur doctorant. Alors, j'ai choisi ce sujet de recherche parce que en 2016, il y a eu notamment, au moment où je faisais par ailleurs mon master, il y a eu une grande mobilisation populaire qui a commencé en janvier et qui a débouché sur une série de mobilisations, de petites mobilisations qui se sont prolongées devant les sièges du pouvoir à Tunis où j'ai enquêté. Maintenant, en ce qui concerne les cas, il y a des cas avec lesquels j'ai une sensibilité personnelle et familiale très accrue. Donc, de par mes différentes attaches, je connais des gens qui ont travaillé dans des centres d'appel, qui me racontaient un peu leur frustration. Moi aussi, j'ai travaillé, j'ai connu ça. Donc, le centre d'appel a été choisi à cause notamment de cette sensibilité-là, ou grâce à cette sensibilité-là. Et les autres cas, il y avait un peu de la coïncidence ou de la sérendipité, comme on dit. Mais en tout cas, le plaisir de la découverte de choses auxquelles on ne s'attendait pas. Parce que moi, quand je commence l'enquête, en 2018, il y a eu des mobilisations, notamment de la biscuiterie, qui n'étaient pas du tout prévues dans le projet de thèse. Il y avait au même moment aussi les mobilisations de Technovert, l'usine de verre dont on va parler tout à l'heure. Et puis, il y avait aussi le grand complexe de textile sur lequel j'ai travaillé. Alors, comment j'en suis arrivé à sélectionner tous ces cas-là ? Il y a du contraste, parce qu'il y a des cas où l'entrée était plutôt la mobilisation. Il y a d'autres où l'entrée était la revendication syndicale dans une trajectoire d'institutionnalisation.
2: Il faut maintenant parler du moment au cours duquel vous avez mené vos enquêtes par rapport au temps révolutionnaire ou post-révolutionnaire. Comment qualifieriez-vous cette période durant laquelle vous avez réalisé votre terrain ? Quel était alors le contexte, Sixtine, pour commencer ?
3: Moi, je commence ma thèse en novembre 2018. C'est un contexte particulier en Égypte parce qu'on est plus de 2 ans après l'assassinat d'un de nos collègues doctorants italiens, Giulio Regini, qui a donc eu des conséquences importantes sur la conduite de la recherche en Égypte, y compris pour les chercheurs étrangers, où il y a plein de partenariats avec des universités étrangères qui sont annulées, etc. Et un peu moins d'un an plus tard, il va y avoir des manifestations contre le régime, je le dis rapidement, qui vont mener en fait à une grande vague de répression. Donc la répression, elle est mise en place dès l'arrivée au pouvoir du régime actuel, mais disons qu'il y a des périodes d'intensification, et donc septembre 2019 en est une. Il y a d'autres périodes qui viennent jalonner le calendrier, donc généralement autour de l'anniversaire de la Révolution, donc mois de décembre à l'approche du 25 janvier, c'est des périodes qui sont où la répression se fait plus accrue. Donc voilà, c'est un contexte répressif fort, dans lequel on ne peut pas mener une recherche de façon transparente et ouverte, en fait. J'ai eu la chance d'être accueillie dans un centre de recherche français, le CEDEJ, qui est basé au Caire, où se trouvait toute une équipe de jeunes doctorants avec lesquels j'ai beaucoup travaillé. Ça a aussi généré une grande solidarité entre nous, jeunes chercheurs. On faisait nos recherches quand même dans un contexte de peur généralisée, quoi.
2: Quant à toi, Selim, est-ce que tu pourrais nous dire quelques mots du contexte dans lequel tu as fait ton enquête ?
5: Alors, moi, j'ai commencé au même moment que Sixtine, c'est-à-dire vers octobre-novembre 2018. Alors, le contexte était très différent, évidemment, en Tunisie, parce qu'à ce moment-là, on était quand même dans la vague de protestations sociales partout. Il y avait de l'effervescence populaire. Et en parallèle, il y avait aussi un processus de démocratisation qui, par ailleurs, a donné des limites qu'on connaît maintenant, mais qui avait certaines conséquences en termes de... pour faire le parallèle avec ce que disait Sixtine, la manière dont on pouvait faire de la recherche et dire des choses, manifester, faire du journalisme, etc. Et donc, moi, j'arrive à un moment où les travailleurs avaient besoin de parler, avaient besoin de porter un peu leur voix vers les sphères institutionnelles et politiques, parce que, quand bien même il y avait de la liberté de manifester, de faire des grèves, etc., il y avait de véritables problèmes sociaux qui n'ont pas été traités. Il y avait des inégalités socio-économiques. Les travailleurs étaient dans des conditions de travail souvent objectivement pas bonnes. Et donc j'arrive un peu dans ce contexte où il y a à la fois une dégradation des conditions matérielles des travailleurs et une certaine liberté à revendiquer et à contester ces conditions-là.
2: Tu peux peut-être nous dire un mot de 2021 par rapport à ton terrain. Est-ce que tu faisais encore du terrain à ce moment-là et est-ce que ça a eu des conséquences sur ta recherche ?
5: En 2021, je faisais encore du terrain. Moi, mes enquêtes, elles finissent en 2022 parce que la césure, elle n'arrive pas en 2021. En 2021, il y a effectivement quelque chose qui commence. C'était un peu... Alors le coup de force, le coup d'État, l'autogolpé, en tout cas le processus par lequel Kais Saied s'est mis à concentrer les pouvoirs et qui a abouti finalement à la situation qu'on connaît aujourd'hui, donc de restauration autoritaire, ça je pense qu'on peut le dire maintenant. Mais la césure, elle n'y était pas encore et donc en 2021, on était quand même capable de dire des choses. Dans les médias, le pouvoir était critiqué. Le terrain était encore ouvert et même la perception qu'on pouvait se faire du contexte faisait que même des chercheurs continuaient à y arriver. Moi, je pense que du point de vue de la recherche empirique en sciences sociales, le vrai point de bascule, si vous voulez, ou la césure, c'était l'arrestation de Victor Dupont, qui est doctorant en sciences politiques, qui travaillait sur et qui continue de travailler aujourd'hui, mais qui faisait son terrain, en tout cas, sur les conséquences biographiques de l'engagement révolutionnaire et qui a été arrêté de manière arbitraire en octobre-novembre 2024. Mais finalement, heureusement, il a été libéré plus tard.
2: Quelles ont donc été les conséquences sur l'accès à vos enquêtés et à leurs paroles, donc de ce contexte-là ? Sixtine, peut-être pour commencer.
3: La particularité de mon terrain, disons, c'est que donc, j'ai travaillé sur deux catégories de martyrs dans des temporalités différentes. Donc l'une étant ce que les autorités appellent les martyrs du devoir, donc qui sont les soldats et les policiers qui sont tués dans le cadre de la guerre contre le terrorisme menée par le régime. Et l'autre qui était les martyrs de la révolution. Et donc quand j'ai commencé mon enquête, il y avait la catégorie des martyrs du devoir qui était en cours de production, disons, et celle des martyrs de la révolution qui était en cours d'effacement, en fait. Donc ça m'a amené à mener une enquête un peu biscornue, je dirais. Et donc l'accès au terrain, dans le contexte que j'ai décrit précédemment, était évidemment compliqué. Disons que j'ai suivi une règle que m'avait recommandée ma directrice de thèse, qui était de ne jamais aller frapper à la porte de quelqu'un auprès de qui je n'étais pas recommandée au préalable. Donc on peut imaginer que ça limite énormément les accès. Mais dans un contexte où les limites n'étaient pas encore figées, je ne sais pas si elles le sont aujourd'hui d'ailleurs, mais disons que quand je commence en 2018, ce n'est pas très clair ce qu'on peut faire ou ne pas faire dans l'Égypte d'Al-Sissi. Et donc, voilà, pour me prémunir en tout cas de trop grands risques, je décide de suivre cette règle qui est assez restrictive. Et donc ça a énormément orienté mon terrain. Parce que de par mes sociabilités de jeune française habitant dans le centre-ville du Caire, j'avais des relations avec des anciens révolutionnaires qui m'ont permis de rencontrer des familles de martyrs de la Révolution. J'ai eu beaucoup plus de difficultés à rencontrer des familles de martyrs du devoir, malgré des relations parfois avec des gens qui avaient du personnel de la police ou de l'armée dans leur famille. Voilà, ça a été beaucoup plus compliqué à ce niveau-là.
2: Pourquoi est-ce que tu penses que c'était plus compliqué ? C'était une méfiance qu'éprouvaient peut-être ces familles des martyrs du devoir par rapport à celle de la Révolution ? C'était la façon dont ils te représentaient ?
3: J'ai plusieurs hypothèses. La première étant que, de manière générale, je pense que ce sont, en tout cas le personnel militaire ou policier, n'est pas encouragé à échanger avec des étrangers. Ce sont des gens qui sont potentiellement en relation avec les autorités aussi, qui jouent un rôle de représentation. Je ne dis pas qu'ils le font tous, mais une partie d'entre eux sont mis en lumière aujourd'hui par le régime pour le sacrifice qu'ont fait les leurs. Donc on peut se poser la question des intérêts qu'ils auraient en fait à parler à une chercheuse étrangère. Et je pense aussi un climat généralisé de méfiance vis-à-vis des étrangers, mais aussi de la recherche qui n'est pas forcément... C'est-à-dire la recherche en sciences sociales, et je pense que ça pour le coup c'est universel, c'est pas forcément une entreprise qui est comprise ou connue de tous et toutes. Et c'est un métier qui est moins identifiable que par exemple celui de professeur ou journaliste. À l'inverse, alors ça n'a pas été facile non plus de rentrer en contact avec les familles martyrs de la Révolution et j'ai pas mené énormément d'entretiens de ce côté-là non plus. Hein. Ça a été un peu une des difficultés et un des regrets un peu de ma thèse. Mais je fais l'hypothèse que celles et ceux qui ont voulu me parler l'ont aussi fait dans une tentative de lutter contre un effacement total de leur histoire. Même si on peut se poser la question de cette finalité parce que ça reste une thèse en sciences sociales dont la diffusion est limitée malheureusement.
4: Tu parles des difficultés que tu as eues justement pour avoir accès directement à ces familles. Je crois que tu t'es aussi appuyée sur d'autres types de matériaux. Est-ce que tu peux nous en dire un mot ?
3: Alors moi j'ai vraiment fait feu de tout bois dans la thèse. Et en fait comme je l'ai dit tout à l'heure, mon objet de recherche a évolué au cours de la thèse. Et donc les martyrs du devoir, en fait, cette catégorie, elle était en cours d'élaboration, si je puis dire. Par exemple, pendant le Ramadan en 2020, il y a eu la production d'une série qui a connu un immense succès en Égypte et qui mettait en scène un martyr de l'armée qui avait vraiment existé, qui avait été tué par des djihadistes 3 ans auparavant, qui était déjà assez connu en Égypte. Et cette série, voilà, elle a connu un succès très grand. Elle a été suivie l'année d'après par une deuxième saison qui portait cette fois-ci sur les policiers dans la lutte contre le terrorisme et sur certains martyrs de la police. Et une troisième saison sur laquelle j'ai moins travaillé. En effet, la diffusion de cette série s'est produite pendant le terrain. Et donc, à la fois, j'ai étudié vraiment la série en tant que telle. C'est un chapitre de ma thèse aujourd'hui. Et ça m'a amené aussi déjà à avoir beaucoup de discussions informelles de façon beaucoup plus libre parce que tout le monde en parlait à l'époque de la diffusion. Et ensuite, ça m'a amené aussi à organiser des focus groupes avec différents groupes de personnes que j'ai fait réagir en regardant des épisodes. Et voilà, ça m'a permis de tester quelques hypothèses un peu sur la réception de la série. J'ai aussi travaillé sur les archives médiatiques en général et j'ai aussi travaillé sur des institutions en fait, qui prennent en charge les familles de martyrs. Aussi par les réseaux sociaux et par les entretiens que j'ai pu mener avec les bénéficiaires de ces aides.
4: Selim, tu étais plutôt perçue comme un relais de la parole ouvrière, un allié des luttes. Quel impact cela a-t-il eu sur ta recherche ?
5: J'étais effectivement perçue comme un peu un porte-parole, un relais, comme tu le dis. Alors je tiens quand même à préciser que ça, c'est une perception très large, mais très située aussi de moi-même, parce que ça dépendait de l'entrée précise sur le terrain. Et c'était le cas lors des mobilisations ou lorsqu'il y avait de la conflictualité avec le patron. C'est-à-dire que, bon, j'arrive, il y a une certaine manière de se présenter et de dire les choses. Bon, moi, je travaille sur les luttes. Je disais ça, hein, je travaille sur les luttes ouvrières, etc. Et donc, ça renvoie quand même une certaine représentation. Et puis, pour rejoindre une remarque de Sixtine sur la recherche scientifique, c'est aussi quelque chose qui n'est pas du tout bien identifié comme tel. Donc, il faut aussi se présenter comme étudiant, non pas comme chercheur. Parce qu'en arabe, la racine du mot chercheur, ça renvoie aussi à l'instruction policière, en fait. Il y a confusion comme ça. Et donc, la présentation de soi induit des représentations

0: Il fait un doctorat et donc pour eux, ça évoquait l'ascension sociale légitime.
1: Pour illustrer la confiance que tes enquêtés ont pu t'accorder au cours de ton terrain, on écoute un travailleur d'une usine verrière licencié suite à un conflit avec le patron en février 2018.
2: Si on voulait la laisser brûler l'usine, on aurait laissé faire les voleurs pendant la Révolution. Pendant la Révolution, il y avait des foules de gens avec des couteaux et ils voulaient voler ce qu'il y avait dedans et y mettre le feu. Nous, on a résisté, on leur a dit « l'usine, c'est de notre quartier et vous, vous êtes du quartier, donc laissez tomber cette histoire ». Oui, j'ai commencé avant janvier, en 2011. Et en plus, je venais de commencer à travailler dans l'usine. Le jour où les militaires sont arrivés, je te jure, on était à genoux et les militaires nous visaient avec les mitraillettes. Mais nous, on était des civils, on ne pouvait pas nous distinguer des autres qui voulaient voler l'usine. Ils ne le savaient pas et on n'entendait que « halte, arrête-toi ». S'ils nous avaient tiré dessus, on serait tous morts. On s'est sacrifiés pour ne pas qu'on touche à l'usine. Mec, on l'a protégé parce que c'est notre gagne-pain. Moi, j'ai à peine trouvé un emploi et commencé à travailler. Après, je vais abandonner l'usine comme ça? Ça se fait pas. Si elle brûle, je ferai quoi après? Je redeviens chômeur? Pourquoi ne pas la protéger alors? C'est mon usine, j'y travaille. Et je te jure, tout le monde travaille là-bas avec du cœur, sans mauvaise foi.
1: Est-ce que tu peux nous dire un mot justement de cet extrait et du regard que ce travailleur porte sur la Révolution ?
0: C'est un entretien que j'ai fait avec un travailleur donc licencié en février 2018 qui me racontait un peu son désenchantement vis-à-vis du patron, bien entendu, mais vis-à-vis de la Révolution. Il a connu le régime autoritaire de Ben Ali, pour, je le rappelle, qui s'est effondré avec la Révolution en 2011 et qui considérait qu'il était mieux protégé socialement vis-à-vis de son patron que après la Révolution. Et donc paradoxalement, on est face à quelqu'un qui a fait la Révolution. Il y avait des mobilisations dans son usine, y compris dans son usine en 2011, qui a protégé son usine aussi contre les vols, les pillages. Il y avait un désordre sécuritaire à ce moment-là et qui par la suite est complètement désillusionné parce que ses conditions matérielles ne se sont pas améliorées et que deuxièmement, il a été abandonné face au bon vouloir du patron.
1: Tu as justement aussi mené des entretiens auprès des patrons d'usine. Quelles en ont été les conséquences sur ta présentation en tant que chercheur et est-ce que c'était difficile de passer de l'un à l'autre ?
0: Alors j'ai 4 cas de thèse, donc par exemple la verrerie, j'ai pas rencontré le patron, ça n'a pas été possible. J'étais, je pense, trop identifié comme pro-ouvrier pour voir ce patron-là. Le patron du groupe textile, par exemple, c'est le fils d'un patron historique qui était là déjà dans les années 70. Il a repris l'usine à son père. Bien évidemment, ce n'est pas la même stratégie de présentation qu'il faut avoir avec un patron pour des raisons liées aux propriétés sociales des enquêtés. Alors moi, j'arrive par exemple voir un ouvrier qui est déjà mobilisé. Je lui parle en tunisien, je me présente comme ça. Ça ne marche pas avec un patron. Il faut un peu plus formaliser la demande, il faut envoyer un mail au préalable. Et aussi, les patrons sont généralement dans une distance sociale plus grande, ils sont plus inaccessibles. Et donc, il faut trouver le bon mail et trouver la bonne manière de formuler un mail, etc. Et aussi, ne pas présenter la recherche comme portant sur des luttes ouvrières pour des raisons évidentes. Et donc là, je mettais plutôt l'accent sur mon travail sur les dispositifs managériaux auxquels je m'intéressais par ailleurs parce que l'objet de la thèse, c'était quand même de connecter les mobilisations ouvrières à la structuration du travail réel et à l'organisation du travail, la hiérarchie usinière, etc.
1: Vos deux enquêtes impliquent une certaine responsabilité vis-à-vis de vos enquêtés, que ce soit sur la question des luttes sociales ou de la question du deuil et des concurrences mémorielles. Qu'est-ce que cela implique en termes de questionnement éthique et d'enjeux de restitution ? Sixtine, toi qui as donc travaillé sur le deuil.
3: Alors, je me suis beaucoup posé la question du rôle que je pouvais jouer auprès des familles de martyrs de la Révolution, notamment dans un contexte contre-révolutionnaire où il n'y avait plus vraiment de parole à porter, malheureusement. Peut-être que le rôle qu'elles m'ont attribué était d'essayer avec elles de lutter contre un effacement total de leur histoire, parce qu'ils sont complètement invisibilisés aujourd'hui des commémorations officielles, des célébrations et des récits officiels. Mais donc, en effet, ça a soulevé beaucoup de questions éthiques. Je pense que ça a joué sur ma persévérance. C'est-à-dire que quand des gens ne

0: me répondait plus, que j'avais du mal à les contacter, qu'ils me promettaient un entretien puis qu'ils disparaissaient. Je me posais doublement la question de renchérir parce que je ne pouvais pas identifier clairement la raison du refus et je pouvais quand même imaginer qu'il était potentiellement mobilisé par le deuil et la non-volonté de venir remuer certains souvenirs trop douloureux, encore une fois dans un contexte où voilà, le sacrifice de leur enfant ne peut plus s'inscrire dans des mobilisations justement, et donc il est potentiellement d'autant plus éprouvant en fait.
1: Sur la restitution et face à cette promesse implicite de visibilisation justement de ces martyrs, cette lutte contre l'oubli, comment est-ce que tu as décidé ou non de restituer ton travail?
0: Oui, alors là, ça a posé beaucoup de questions qui sont d'ailleurs un peu en cours aujourd'hui sur comment je publicise ma thèse ou pas. Parce que j'ai pas totalement anonymisé mes enquêtés, parce que certains d'entre eux m'ont explicitement dit qu'ils voulaient figurer avec leur nom dans la thèse, et donc j'ai attribué cette demande à cette forme de lutte contre l'effacement que j'ai voulu respecter, tout en m'engageant avec moi-même à évidemment essayer de contrôler au maximum dans quelles mains cette thèse allait tomber. Et pour les personnes qui m'avaient pas forcément demandé l'anonymisation, mais qui m'avaient pas donné d'accord explicite ou pas demandé, en fait, j'ai décidé de les anonymiser, mais de faire figurer leur mort dans la thèse, donc de façon dissociée aux propos que je restitue, qui sont issus des entretiens, dans le souci aussi de faire exister leur mort avec leur nom, en fait, dans la thèse.
1: On va entendre un extrait d'entretien que tu as réalisé avec le père d'un des martyrs de la Révolution décédé.
2: Le martyr de la Révolution n'est pas moins important que le martyr de la nation. Mais il est plus important. Pourquoi? Le martyr de la police ou de l'armée est un homme qui est mobilisé. Il est obligé. Ou l'officier de l'armée prend un salaire mensuel et sa mission est de protéger le pays. Très bien, on respecte qu'il est un martyr avec tout notre respect. Les jeunes de la Révolution sont descendus, eux, pour défendre la liberté et notre dignité et la justice, sans rien attendre en retour, sans salaire, sans prendre d'argent. Ça, c'est le vrai martyr. Pour leur pays, pour les gens qui n'avaient pas la capacité de demander leurs droits, les gens qui ne pouvaient pas exprimer leurs besoins, et ces besoins, ils sont allés les exprimer pour eux. Et ils se sont exposés à la mort et au bal, et face au bal, ils se tenaient, ils ont sacrifié leur vie contre rien en échange. Ils sont les vrais martyrs.
1: Est-ce que tu peux nous dire un mot justement de cette concurrence mémorielle qu'on voit là, dans cet extrait d'entretien?
0: Donc ce sont les propos d'un de mes enquêtés principaux. Et en fait, on comprend qu'il établit une hiérarchisation entre les différents sacrifices effectués, donc entre les martyrs de l'armée et de la police qui seraient tués dans le cadre de leur fonction et les martyrs de la Révolution qui sont tués alors qu'ils demandaient un meilleur avenir pour leur pays. Et en fait, cette hiérarchisation des morts, elle m'a mise dans une position un peu compliquée parce que j'osais pas vraiment exprimer à ces enquêtés que mon travail portait également sur les martyrs de l'armée et de la police qui, en plus, prennent aujourd'hui toute la place commémorative. Et en même temps, moi, c'est ce que je regarde justement, c'est cette forme de mise en concurrence c'est ce que je cherche à établir dans la thèse. On comprend dans ces propos que le sacrifice des uns et des autres n'a pas la même valeur. Celui des martyrs de la Révolution est aujourd'hui complètement invisibilisé.
1: Selim, quant à toi, est-ce que tu as aussi fait face à donc ce type de questions éthiques face à donc la représentation que pouvaient avoir tes enquêtés de porteurs de leur lutte, par exemple?
3: C'est une question à laquelle j'ai beaucoup réfléchi. Il y a un enquêté en particulier avec qui j'ai eu plusieurs entretiens, j'ai rencontré à plusieurs reprises et que je pense a fini par avoir de l'affection personnelle pour moi parce que à un moment donné, à chaque fois que je l'appelle, il me dit alors as-tu fini la thèse? Et à chaque fois, il s'étonnait de la longueur du projet doctoral, etc. Et avec lui, il y avait ce souhait de faire un bouquin ensemble. Le bouquin qu'il aurait aimé faire, parce qu'il avait fait son propre travail de documentation sur l'usine Verrières. Il avait ses propres archives, ses propres photos, de la documentation abondante, des correspondances envoyées aux autorités, etc. Et il m'a confié tout ça. Il s'est aussi confié en me disant, je voulais faire un bouquin, mais bon, là, j'aurais pas le temps, parce que entre-temps, il est devenu plombier chauffagiste. Voilà, il a changé de statut, en gros. Et donc, c'est une question que je me pose jusque maintenant. Alors, ça va se régler selon le temps que je vais avoir. Et je pense le format qui doit être négocié aussi, parce qu'on n'écrit pas le même bouquin selon si l'objectif est de documenter une lutte dans un espace déterminé, ou si l'enjeu c'est de discuter telle ou telle littérature ou telle notion de sciences sociales, etc. Cela étant dit, je pense que les conditions de la restitution pour les enquêtés dépendent du rapport des enquêtés à l'écrit, ce qui dépend des propriétés sociales des enquêtés, et puis, deuxième chose, de l'économie réelle de l'édition. Ça, c'est quelque chose dont on ne parle pas beaucoup. On pense que, oui, il faut restituer. Effectivement, c'est une forme de reconnaissance envers les enquêtés. Par contre, on oublie souvent qu'il n'est pas facile de se faire publier auprès de tel ou tel éditeur de sciences sociales. En Tunisie, la question est d'autant plus compliquée que moi, j'ai mené la recherche en français et que la restitution devrait se faire en arabe. En général, les formes de restitution peuvent être différenciées. On peut garder contact avec les enquêtés, leur parler de ses propres publications, de ses propres projets comme chercheur, et ça pourrait totalement leur faire plaisir.
1: Pour conclure, peut-être une dernière question qui en fait était un peu notre problématique dès le départ. Qu'est-ce que vos recherches finalement révèlent des temporalités révolutionnaires ou de notre façon d'appréhender ces moments révolutionnaires, Sixtine?
0: C'est intéressant de terminer par là parce que je pense que Célim et moi, on mobilise un concept similaire dans nos thèses qui est celui de liminalité post-révolutionnaire, avec cette idée que les règles du jeu ne sont toujours pas vraiment fixées et qu'elles sont aujourd'hui imprégnées du moment révolutionnaire, même si on a l'impression qu'il est clos en Égypte depuis maintenant un certain temps et peut-être en Tunisie depuis plus récemment. En ce qui concerne mon objet, je pense que la catégorie de martyr m'a permis de voir justement en fait comment différentes catégories de morts se superposaient dans des temporalités. Il y a des martyrs de l'armée et de la police aussi pendant la situation révolutionnaire, même si on a plus parlé à l'époque des martyrs de la Révolution. Et bien que les martyrs de la Révolution soient aujourd'hui complètement invisibilisés, une partie de leurs familles sont encore prises en charge par l'État. Donc ça a été une grande surprise de la thèse qui m'a poussée à développer l'idée d'emprise révolutionnaire en fait, en montrant que malgré les récits officiels et un effacement qui paraissait quasiment total, les logiques révolutionnaires continuent à travailler l'État, continuent à travailler le régime actuel et la mémoire révolutionnaire ne peut être totalement effacée, elle perdure sous d'autres formes.
1: Célim.
3: La séquence retenue de la révolution tunisienne, c'est le 17 décembre, 14 janvier 2010-2011. Et parfois, on va jusqu'au 27 février, parce que 27 février, c'est le départ du gouvernement de Ranouchi, qui était premier ministre de Ben Ali. La question très bien soulevée par Sixtine de la temporalité révolutionnaire interroge ce séquençage officiel en disant qu'il ne suffit pas de dire qu'il y a eu changement de régime pour dire que ce qu'on appelle révolution est fini et que au-delà de cette séquence-là et du moment révolutionnaire, il y a eu des choses qui ont perduré par-delà ce moment-là. Alors en l'occurrence, pour moi, c'est les mobilisations ouvrières et au-delà, pas que ouvrières, c'est les diplômés chômeurs, c'est les fonctionnaires, c'est les enseignants, c'est les médecins, c'est plein de monde, plein de secteurs sociaux qui continuent de se mobiliser. C'est ce que d'ailleurs un des politistes très reconnus sur la Tunisie a qualifié de révolution de la dignité, qui a continué par-delà la fin, entre guillemets, de la révolution procédurale, de la révolution démocratique, bourgeoise, qui elle est finie justement avec l'élection d'une première assemblée nationale constituante et du changement de régime officiel. La manière dont moi je m'en saisis, c'est de dire que la temporalité révolutionnaire perdure bien entendu après 2011 via les mobilisations qui étaient encore là en 2018, donc quand même 7 ans après la révolution, traduisent une conflictualité exacerbée qui a des racines qui vont au-delà bien sûr de la révolution, qui vont beaucoup plus loin que ça et qui s'ancrent dans des relations de travail au long cours. Ce sont des obligations sociales dont les patrons ont la charge. Ce sont les attentes des ouvriers vis-à-vis de ces patrons-là. Et donc, derrière, ce sont les représentations sociales du bon patronage qui sont engagées dans cette temporalité-là et qui deviennent visibles pour le chercheur, ou en tout cas appréhendable, grâce à la libération de la parole ouvrière et grâce à l'agentivité, le gain d'agentivité conséquent à la révolution.
1: Merci beaucoup Sixtine Derour et Mohamed Selim Ben Youssef de nous avoir accompagnés dans cet épisode et de nous avoir parlé de la façon dont vos travaux éclairent les temporalités révolutionnaires. Je suis Mathilde Tonfourcade et ce podcast, produit par Noria Research, a été préparé par Cécile Jean Mougin, Camille Abesca et Claire Lefort-Rieux. À la réalisation, Tante Agatha de Parole Parole. À bientôt.
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10: Salut.
11: Bonsoir. Alors, c'est une émission Le coût des smartphones dans le cadre de l'apérophonie sur Radio Campus Grenoble. Et donc, Le coût des smartphones, c'est une émission critique du numérique. C'est le cinquième volet de l'émission. Et aujourd'hui, on va vous parler des questions de contrôle et de surveillance. En fait, Internet, c'est souvent présenté comme un espace de liberté où tout le monde peut communiquer avec tout le monde. Et aussi, toute publication de n'importe qui peut être visible par n'importe qui, etc. Mais en fait, quand on regarde d'un peu plus près les logiques de contrôle qui interviennent sur Internet, on se rend compte qu'elles interviennent à plusieurs niveaux. Déjà, il y a les États qui vont contrôler de plus en plus et avoir de plus en plus une mainmise sur le contenu des sites Internet et aussi sur ce que les internautes vont consulter. Et donc, ces États, ils vont aussi utiliser les outils numériques comme moyen de récolter des données et de faire de la surveillance. Le contrôle et la surveillance, ça va aussi passer par les comptes en ligne pour les institutions de l'État, par la dématérialisation des procédures administratives, qui oblige donc à passer par Internet et qui va produire du coup des moyens de contrôler et de surveiller les personnes qui ont ces comptes. Et enfin, la surveillance, elle va aussi passer par la récolte et la commercialisation des données à des fins capitalistes par les multinationales.
10: Et on parle beaucoup de ces fameuses données ou data sur Internet. Alors on va commencer par définir un peu ce que ça représente et comment elles sont récoltées et utilisées. Et dans la suite de l'émission, on verra qui les utilise et comment. Et on parlera donc de l'aspiration des données à des fins commerciales, des outils de contrôle des institutions comme la CAF, comme Pôle emploi, enfin France Travail maintenant, et aussi du contrôle étatique. Et ça nous permettra de conclure sur les conséquences de ces formes de contrôle sur nous, utilisateurs et utilisatrices des outils numériques. Mais d'abord, c'est quoi les data ?
11: Alors en fait, quand on utilise notre outil de communication qui est connecté à Internet ou au réseau de communication, on échange des informations avec d'autres machines connectées. Il y a plusieurs ordinateurs et serveurs qui se connectent ensemble. Les ordinateurs, donc, ils vont s'échanger ce qu'on peut appeler des données. Et ces données, ça va être du texte, des images, des vidéos, du son, des chiffres. Et ces données, ce sont d'abord ce que nous écrivons et ce qu'on échange sur Internet. C'est ce qui est partagé sur les médias sociaux, mais c'est aussi les données générées par des capteurs. Par exemple, ça peut être la température ou l'humidité pour la météo. Ça peut être un nombre de pas, des mouvements, de la lumière ou des choses comme ça.
10: Et toutes ces données, elles ont elles-mêmes ce qu'on appelle des métadonnées, c'est des données associées.
11: Alors, on va prendre l'exemple d'une photo. Alors, on va avoir la donnée de base, qui est l'image, et ses métadonnées. Les métadonnées d'une photo, c'est l'heure et la date où la photo a été prise, sa position GPS pour les photos qui sont prises avec un smartphone, sa taille, sa définition, le modèle de l'appareil photo, mais aussi le temps de pose, le mode d'exposition, l'ouverture de la distance focale, la vitesse, et puis s'il y a un flash ou non, le logiciel dont est équipé l'appareil photo numérique, etc. Et puis éventuellement, si la photo a été modifiée, à quelle date elle a été modifiée, avec quel logiciel, par quel utilisateuriste sur l'ordinateur. Et puis si elle est postée sur un média social, la date de publication, les commentaires et leurs auteurs avec les dates et l'heure depuis où elle a été mis le commentaire ou depuis où a été postée la photo, le nombre de vues avec la date et l'heure, la durée, le compte, la localisation, etc. etc. Autant dire, pour une seule donnée de base, il peut y avoir derrière des centaines de milliers d'autres données. Et la quantité de données créées et stockées sur Internet est donc en perpétuelle augmentation.
3: En 10 ans, les données en circulation ont été multipliées par 30. Google en posséderait 10 exabytes, Facebook 300 pétabytes et Apple 8 millions de terabytes. En français, ça veut dire vraiment beaucoup.
11: Alors on parle de big data ou alors de données de masse ou de mégadonnées pour parler de toutes ces données qui sont stockées. Et c'est évidemment qu'aucun humain seul ne pourrait rien faire face à une telle masse de données. Alors, ce qui définit aussi le big data, c'est le besoin de technologie pour pouvoir les traiter et les analyser. Et c'est à ce niveau-là qu'on parle de science des données et d'analyse des données, qui consiste entre autres à créer des outils informatiques et des logiciels qui vont aider à les classer pour les rendre utilisables. Les logiciels ultra puissants, comme l'intelligence artificielle, utilisent et permettent de traiter ces données-là. Et ce sont même leurs carburants de base, puisque les logiciels vont être entraînés et construits grâce à ces données-là. Alors, on ne va pas trop détailler, puisque l'IA, c'était l'intelligence artificielle, c'était le sujet de notre dernier épisode. Mais ce qui définit le big data, c'est ce qu'un mec d'IBM a appelé les 3 V, il y a plus de 10 ans. Et les 3 V, c'est le V de volume, de variété et de vélocité de traitement des données. Il y a aussi deux autres V qui sont ajoutés par la suite pour parler d'analyse et d'utilisation des données, qui sont la véracité et la valeur des données.
12: Volume. Imaginez la quantité incroyable de données générées chaque jour. Par exemple, chaque minute, plus de 500 heures de contenu sont mises en ligne sur YouTube. Vitesse. Ces données sont créées et doivent être analysées presque instantanément. Les transactions financières en temps réel en sont un excellent exemple. Variété. Les données existent sous différentes formes. Texte, vidéo, images ou encore relevés de capteurs. Véracité. Toutes les données ne sont pas fiables. Pensez aux informations incomplètes ou biaisées provenant des réseaux sociaux. Valeur. La vraie puissance du big data réside dans la capacité à extraire des informations utiles. Par exemple, analyser les comportements d'achat en ligne pour personnaliser des offres.
11: Alors on voit qu'il y a une certaine fierté justement à des endroits où nous on a envie d'être critiques. Et en tout cas, les données qui sont collectées, elles sont super variées et elles sont classées entre certaines qui sont déjà structurées. Par exemple, un nom qui est associé à un numéro de téléphone, qui est associé à un compte bancaire. Et il y en a d'autres qui ne sont pas structurées. Par exemple, un message ou une image ou une vidéo qui vont contenir en fait plein d'informations en elles-mêmes qui doivent être analysées par des humains. Et par exemple, qu'est-ce qu'on voit sur une image? Quelle est la musique derrière une vidéo? Qui est la personne interviewée? Qui est en second plan sur une image, etc. Alors, présenté comme ça, on pourrait imaginer que si on n'est pas sur les réseaux sociaux ou si on publie rien sur Internet, si on n'a aucun compte en ligne, si on n'a jamais fait d'achat en ligne, si on ne remplit aucun formulaire, alors on ne produirait aucune donnée. Alors déjà, ces gens-là sont très très rares. Et pourtant, ce qu'on fait sur Internet laisse systématiquement des traces.
13: Sur la plupart des sites web que tu visites, se trouve un petit bouton Facebook qui est conçu pour collecter des données à ton insu. Tu crois que ce bouton est juste une bête icône et que si tu ne cliques pas dessus, tu es tranquille. Mais tu as tout faux. Le bouton Facebook est en fait un mouchard. Il aspire tes données de navigation lorsque la page se charge et les envoie à Facebook. Ainsi, même si tu n'as jamais eu de compte Facebook, l'entreprise regroupe toutes ces données en te créant, à ton insu, un profil fantôme. Que tu sois inscrit ou pas, il est probable que Facebook possède déjà tes numéros de téléphone, ton adresse postale, sache ton âge, ton genre, tes traits de personnalité, tes préférences sexuelles, tes opinions politiques, ta religion, tes centres d'intérêt professionnels ou personnels, ton statut amoureux, possède une photo de ton visage comme modèle biométrique digital et sache même où se trouve le curseur de ta souris. Tout ça grâce aux données fournies gratuitement par toi et tes amis qui partageaient et likaient avec enthousiasme et générosité.
11: Alors voilà, c'était l'exemple de Facebook. Mais en fait, la plupart des entreprises du numérique et notamment des multinationales du numérique s'enrichissent grâce à nos données. Et tous nos clics, le temps où l'on s'attarde sur une photo ou une publicité, notre vitesse de lecture, nos achats en ligne, notre adresse IP, c'est-à-dire l'adresse de notre connexion, nos informations personnelles peuvent être récupérées par des sites internet ou des applications connectées.
14: Le boulanger, c'est pas où on était avant et on va aller après. En ligne, il est tout à fait courant que la boulangerie en ligne, imaginons qu'il y en ait une, sache qu'auparavant, vous avez été sur un site syndical, sachant donc vos opinions politiques, et ensuite, bah, allez, vous allez prendre un rendez-vous dans une clinique d'avortement. Vous voyez bien qu'on est dans une grosse différence de collecte de données.
11: Et parfois, ces sites, ils vont aussi utiliser la caméra ou le micro de l'appareil qu'on utilise. Ou alors, ils peuvent se connecter à notre carnet d'adresses. Et en fonction de notre appareil, de comment on l'a réglé, et en fonction des logiciels ou des applications qu'on utilise, c'est tout un tas de données qui peuvent être aspirées et revendues. Alors, on peut écouter un extrait de l'émission Tati Geek, qui est une émission d'auto-soins numériques, qui a été créée pendant le confinement en 2020. Et on peut retrouver leur émission sur le site radiorageuse.net. Donc nous, on vous en a pris juste un extrait. Et elle nous donne donc l'exemple d'une recherche avec le site internet Google. Et avec ce genre de recherche, quels sont le type de données qui sont aspirées et à qui elles peuvent servir.
15: La rubrique des petits conseils d'auto-soins numériques des Tati Geek.
16: Alors pour moi, l'auto-soin, ça va de à la fois d'avoir... des pratiques pour soi-même qui prennent soin de notre corps. Il y a aussi de prendre soin de toutes les informations privées qui circulent sur nous-mêmes et puis qu'on fait circuler aussi sur les autres. Par exemple, des informations privées, c'est quand on envoie un mail ou un texto. Et ben, en général, c'est pour savoir comment tu vas. C'est pour savoir, là, en ce moment, c'est genre, OK, est-ce que tu prends soin de toi? Est-ce que tu as besoin de quelque chose? Voilà, c'est des choses qui portent pas vraiment à conséquence, mais bon, bah, en fait, c'est privé, ça nous appartient. En fait, il y a beaucoup de données privées qui ne le sont pas vraiment parce que ben, elles passent par des plateformes qui fonctionnent sur le fait de prendre nos données, bah, souvent pour les vendre, pour les vendre par exemple à des publicitaires qui vont nous faire de la pub. Comment ça fonctionne? Eh ben, en général, quand on fait des recherches sur Internet, par exemple sur un moteur de recherche, celui qui est le plus connu, c'est Google, mais on peut en utiliser d'autres. Et parce que bah, y en a d'autres qui justement collectent pas forcément nos données. Mais Google, ben, quand on va faire une recherche, ben, par exemple en ce moment, je pense que les gens ils se posent plein de questions sur est-ce que les masques ça marche pour prévenir des contagions de coronavirus. Ben en fait, les gens ils vont taper ça comme info sur Internet. Ils sont sur Google et Google va enregistrer leur positionnement, savoir d'où ces personnes prennent cette info. Donc, ça va localiser d'où part cette info, quelles sont les infos que j'ai demandées et après, quel site je vais aller visiter. Par exemple, je vais aller visiter le site du ministère de la Santé, mais je vais aussi aller visiter un site de... un grand quotidien, un grand journal, je sais pas, en France. Et ça va avoir aussi que je vais aller voir sur un forum. Donc en fait, Google va enregistrer tout le chemin que je vais faire pour répondre à ma question et à mes interrogations sur ces histoires de gants ou de masques et va envoyer, va stocker ces infos et après, ben, va vendre des paquets d'infos. Alors, il va pas vendre juste les infos de Sapito, quoi. En fait, c'est des paquets d'infos par... peut-être ça peut être par quartier, par ville. Et donc, tous les gens qui ont fait des recherches sur masques, épidémie, coronavirus, contagion. Et en fait, tout le chemin que ces gens ont fait. Et vont les vendre à bah, des gens que ça peut intéresser. Soit des entreprises pharmaceutiques qui vendent du matériel médical. Mais ça peut être aussi bah, des groupes de presse qui veulent savoir comment les gens font pour s'informer. Ça peut être l'État qui veut savoir comment les gens s'informent sur leur santé. Ça peut être la scientologie, je sais pas, une secte qui veut analyser les comportements des gens face à une situation d'épidémie, de risque, voilà, pour après peut-être adapter des discours. Voilà, Google va vendre ses infos à des gens qui sont prêts à les acheter. Donc ça peut être tout le monde et n'importe qui. Et nous, on n'a pas forcément la main sur à qui sont vendues ces infos, qui sont nos infos perso. Certaines personnes vont utiliser ces infos pour faire du ciblage marketing et d'une certaine manière pour nous manipuler, quoi.
11: Alors voilà, c'est la question de la vente des données, mais pour pouvoir être vendues, ces données, elles doivent d'abord être organisées, classées, associées, regroupées pour fabriquer des corrélations et des statistiques. Ensuite, il y a des entreprises qui vont créer des profils qui associent différentes informations. Une zone géographique associée à des habitudes de consommation, à un caractère, à une condition de santé, une situation sociale, etc. Par exemple, il y a des fichiers d'une filiale de Microsoft qui était spécialisée dans la publicité, qui se sont retrouvés en ligne, et on a pu se rendre compte que la boîte classe les consommateurs en fonction de plus de 650 000 traits de personnalité ou de situation sociale. Et parmi elles, on trouve des trucs qui sont vraiment intimes, comme réceptifs aux messages émotionnels, ou alors dépendance aux jeux de hasard, dysfonction érectile, ou dépression, gros acheteurs de tests de grossesse, sympathisants de syndicats, intérêt pour les tumeurs cérébrales, ou bien dépendance aux opioïdes. Et on y trouve aussi des informations comme les origines raciales, des informations de genre ou d'orientation sexuelle.
10: Mais ça fait flipper quand même, 650 000 traits, c'est énorme.
11: Enfin, c'est énorme. Et ces traits, ils sont associés les uns aux autres, et le fichier, il permet à des entreprises de dire « Ok, moi je veux cibler tel type de population », et hop, ça donne des contacts d'internautes pour pouvoir cibler des utilisateurices. En fait, il y a pas mal d'outils qu'on utilise qui nous semblent gratuits. Et par exemple, parce que ce sont des sites qui sont en libre accès sur Internet, ou des applis ou des logiciels qu'on télécharge librement et gratuitement. Mais en fait, derrière cette gratuité, ça cache toute une économie des données.
17: Les géants des réseaux sociaux, par exemple, ils ne nous vendent pas de logiciels. Donc, dans ce genre de situation, quand il n'y a rien à payer, c'est que vous êtes le produit.
18: Si c'est gratuit, vous êtes le produit.
11: En fait, on pourrait dire « Ah, mais Internet, c'est pas vraiment gratuit parce qu'on paye un abonnement. » Mais en fait, quand on paye un abonnement, ce qu'on paye, c'est un accès Internet. On paye pour accéder à Internet, on paye notre fournisseur d'accès. Mais après ça, la plupart des services sur Internet, ils sont gratuits. Et pour fonctionner, leurs propriétaires vont siphonner nos données personnelles et les revendre. Du coup, voilà, on a fini un peu la petite partie sur la question de qu'est-ce qu'une donnée et une métadonnée et le big data.
10: Et on va s'écouter une petite musique, et c'est Evan Greer, Surveillance Capitalism.
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0: extract 4 centuries of white supremacy from the earth. Neither man nor machines can extract 4 centuries of white supremacy from American policing. Simply inserting digital technologies into discriminatory policing without adjusting its fundamental flaws can only serve to supersize that discrimination, can only serve to reduce community safety, and can only violate the civil rights of the most vulnerable among us. Nothing else can happen.
1: Et voilà, c'était sur des extraits d'un discours de Ursula Le Guin qui dit que en fait on pensait que la royauté, le royalisme était quelque chose de absolument qu'on pouvait pas changer et on pense la même chose du capitalisme et c'est un peu comme un message d'espoir. C'est important. Et donc on revient à toute cette histoire de données et de finalement à quoi elles vont servir toutes ces données, enfin toutes ces aspirations. En fait, il faut savoir que l'achat et la vente de données personnelles, elles représentent un marché de plusieurs milliards d'euros par année. En fait, c'est énorme. Et alors, comment ça se passe? Eh bien, il y a ce qu'on appelle des courtiers en données. Du coup, c'est tous les trucs de bourse un peu. C'est ce qu'on appelle les data brokers. Et ce sont des entreprises qui collectent des informations sur des personnes et puis vont les revendre. Et ces entreprises, elles peuvent recueillir des informations en les achetant à d'autres entreprises ou en parcourant Internet à la recherche de sources d'informations publiques. Et ça, c'est les médias sociaux, c'est LinkedIn, Instagram, Facebook, etc. Et en 2022, l'industrie du courtage de données, elle génère plus de 200 milliards d'euros de revenus par an et continue de croître chaque année.
2: Il y a une légende urbaine, un site sécurisé ou une application sécurisée, c'est une chimère en fait. Ça n'existe pas.
3: Ça n'existe pas, ça n'existe pas.

0: entier en données. Et encore plus grave, notre carte vitale donne accès à un nombre énorme de données qui sont elles aussi vendues depuis 2018. Et on écoute un extrait de Cache Investigation de mai 2021 à ce propos.
1: On a découvert que les data brokers utilisent un autre moyen pour récupérer vos données les plus intimes. Et cette fois, impossible d'y échapper, car ça passe par votre carte vitale. C'est en parcourant les autorisations délivrées par la CNIL que nous sommes tombés sur cette délibération datant de septembre 2018. Elle autorise les pharmaciens à collecter les données suivantes. Le numéro de sécurité sociale, l'année de naissance, le prénom, le sexe, ainsi que les données dites de délivrance, c'est-à-dire tous les médicaments achetés, pour les transmettre à une société américaine, IQVIA, un nom inconnu en France. Et pourtant, c'est le plus gros data broker de données médicales au monde.
2: Quand la médecine fonctionne, elle peut faire des miracles. Mais elle ne peut y arriver que si tout le monde reçoit la bonne information au bon moment.
1: Son cœur de métier, récupérer les données des patients auprès des hôpitaux, des cabinets de médecins et des laboratoires, pour ensuite les revendre, notamment aux entreprises pharmaceutiques. Cette multinationale pète la forme avec un chiffre d'affaires annuel de 10 milliards d'euros. Ce qui nous a d'abord surpris, c'est qu'IQVIA s'est déjà implanté discrètement dans la moitié des officines françaises. Comme n'importe quel pharmacien, Christophe Cluzel travaille sur un logiciel qui enregistre tous ses clients.
3: Voilà, ça c'est la fenêtre sur laquelle nous travaillons en permanence. C'est la fiche client, donc le nom, ses coordonnées, le numéro de sécurité sociale, le choix du médecin. Et nous rentrons dans l'ordinateur les différents médicaments que nous délivrons. Voilà.
1: Ce logiciel est paramétré pour envoyer des données à IQVIA en continu. En échange des données de tous ses clients, le pharmacien gagne en tout et pour tout 6 euros par mois et reçoit une étude de marché ciblée sur son officine. Des données de pharmacie récupérées pour une poignée d'euros et quelques graphiques, mais qui, une fois compilées, vont être revendues par IQVIA. Selon nos informations, une étude de marché peut être facturée jusqu'à 500 000 euros. En 2016, elles ont rapporté 63 millions d'euros à IQVIA France.
0: Et voilà, super. Donc la moitié des pharmacies fonctionnent avec ce système de IQVIA. Et du coup, c'est 14 000 pharmacies, en gros, qui ont ce système. Et on n'est pas au courant. C'est-à-dire que normalement, elles devraient nous demander si on est d'accord que nos données soient enregistrées. Mais en l'occurrence, ce n'est pas le cas. Et alors, autre scandale, entre guillemets, enfin, on dit entre guillemets le scandale parce qu'en fait, c'est des pratiques systématisées. En fait, les scandales, c'est seulement les endroits où ces pratiques très courantes, elles sont rendues publiques. Et du coup, comme autre scandale sur l'aspiration totale des données, il y a Siri, qui est l'application de Apple. Et du coup, via cette application, toutes les conversations privées des personnes possédant un iPhone ont été enregistrées de 2014 à 2024. Du coup, pendant 10 ans, toutes les conversations ont été enregistrées à des fins commerciales et non pas pour la seule amélioration de performance de Siri comme avait voulu le justifier Apple. Et du coup, toutes ces conversations, elles étaient ensuite écoutées par des personnes pour voir comment Siri pouvait mieux répondre ou elles ont été vendues également à d'autres entreprises. Et du coup, pour dire au final, c'est que beaucoup d'applications qui nous espionnent, c'est le cas de Instagram, dont Facebook est propriétaire, qui écoute les conversations, mais même celles qui ne passent pas par notre téléphone. Et elle propose ensuite des contenus liés à nos conversations. Et c'est dans ce sens qu'on a su que les conversations elles étaient écoutées en dehors du téléphone, parce que des conversations qui sont passées avec quelqu'un qui a un smartphone dans la poche, Instagram va donner des contenus liés à des conversations, du coup, sans utilisation du smartphone. Donc on peut dire sans exagérer que si on a un smartphone ou si nous discutons en présence d'une personne qui a un smartphone, nos conversations sont enregistrées

0: et elles sont analysées par des logiciels ou par des humains pour des usages commerciaux.
1: C'est un tracker très cher hein, que vous avez en main, en fait. Hein. Ce que vous achetez, quand vous achetez un téléphone, c'est un tracker pour les publicitaires. Et vous payez en plus le téléphone 1000 euros.
0: Et on se rend compte de ça parce que, par exemple, un certain nombre d'applications demandent l'autorisation d'accès à notre caméra, à notre micro, à nos photos, nos contacts, notre GPS, enfin notre position, pour pouvoir fonctionner, même s'il s'agit d'applications qui ne sont pas nécessaires à son fonctionnement. Par exemple, un jeu n'a pas besoin de la caméra ou du carnet d'adresses pour fonctionner, une application de médias sociaux n'a pas besoin des informations GPS, etc. Du coup, l'accès à ces informations, elle permet aux propriétaires du logiciel de les récolter, les analyser et les commercialiser ou les utiliser directement pour augmenter le côté addictif de son logiciel.
2: Maintenant, vous le savez, votre montre ne donne pas seulement l'heure, mais aussi vos données. Votre aspirateur les aspire et ensuite il les vend.
3: Et voilà. Maintenant, on le sait.
4: Bon, mais il n'y a pas que les entreprises capitalistes et les GAFAM qui utilisent nos données.
0: Eh ben non. Eh ben non. Justement, c'est ce qui va permettre aux institutions étatiques et à l'État de nous contrôler. Et notamment les précaires. Parce que les précaires, ils sont dans le viseur de l'État. Les allocataires de la CAF, les bénéficiaires du RSA, les chômeurs, les chômeuses, ils forment, bien malgré elles et eux, ce groupe des assistés qui est tant décrié et critiqué à gauche comme à droite. Du coup, ils seraient responsables de tous les problèmes. Et ce seraient eux et elles qui ruinent la France. Toutes ces pauvres, forcément malhonnêtes, forcément profiteurs et profiteuses, et en particulier celles et ceux qui ne sont pas d'origine française. Donc l'endettement de la France ne vient pas des 200 milliards d'euros d'aide publique aux entreprises privées, c'est-à-dire les subventions de l'État, exonération des cotisations sociales, baisse d'impôts et niches fiscales pour des entreprises privées. Ça ne vient pas des 70 milliards d'euros de fraude fiscale. L'abrogation de l'impôt sur les grandes fortunes n'est pour rien non plus dans le manque à gagner de l'État. Bref, non, non. Les responsables, ce sont les pauvres.
4: Évidemment.
0: Oui, évidemment. Et en plus, ils sont de plus en plus nombreux. Et dans une histoire pourtant pas si éloignée, après la Deuxième Guerre mondiale, la Sécurité sociale, accompagnée de la Caisse d'allocation familiale, ont été gagnées par la mobilisation des ouvriers et des ouvrières et ont permis une protection des travailleurs et travailleuses et une aide aux personnes précaires. Mais les temps ont bien changé. Donc, la CAF, d'abord, à partir de 2010... ensuite talonné par France Travail dès 2018, va mettre en place tout un système de contrôle algorithmique digne d'une enquête policière, afin de lutter contre toute cette fraude qui vient des allocataires. Alors pour rappel, le montant des fraudes à la CAF est bien moins important que le montant des allocations qui ne sont pas demandées par des personnes qui en auraient le droit. Ça date un peu, mais on peut le retrouver sur d'autres années, mais là j'ai des données de 2010, c'est que la fraude des allocataires au RSA était estimée à 335 millions d'euros, quand l'État gagnait 5,2 milliards d'euros sur le non-recours au RSA de personnes qui en avaient pourtant le droit. Voilà, c'est pour faire un petit rappel. Donc la CAF, elle va mettre en place des algorithmes de profilage qui vont donner des scores de suspicion ou des scores de risque de fraude.
4: Et comment elle fait du coup la CAF pour mettre en place ça?
0: Alors la CAF, comme beaucoup de gens finalement, passe par la CAF pour les APL, pour le RSA, pour finalement plein de choses. La CAF, elle a accès quand même aux données de 32 millions de personnes. Parce que même quand on est dans une même famille, on va être attaché, etc. Enfin, en tout cas, ça fait quand même la moitié des personnes qui vivent en France qui sont, dont les données sont possédées par la CAF, quoi. Donc elle va décider que certains critères augmentent la probabilité de frauder. Alors on trouve dans ces critères l'âge, le fait d'avoir de faibles revenus, d'être au chômage, de bénéficier du RSA ou de l'AAH tout en travaillant de temps en temps. Donc par exemple d'être travailleur handicapé. Le fait de changer souvent de situation, c'est également un critère. Et on se doute que le lieu de naissance est également un critère pour la CAF permettant de discriminer les personnes qui ne sont pas d'origine française. Alors pour l'année 2020, on dénombre 32 millions de vérifications automatiques. 4,3 millions de contrôles sur pièce, c'est-à-dire que c'est les endroits où on va venir demander aux gens d'amener
4: des nouvelles pièces
0: ou de prouver des choses. 240 000 contrôles sur rendez-vous ou à domicile pour environ, attention, 37 000 erreurs et fraudes aux allocations repérées, qui équivaut à 250 millions d'euros. C'est-à-dire que c'est quand même 32 millions de vérifications automatiques, c'est-à-dire l'équivalent du nombre de personnes dont la CAF a accès aux données, quoi. Et pour 37 000 erreurs.
4: C'est rien.
0: C'est rien. Enfin, je veux dire, c'est ridicule, en fait, autant de contrôles. Et donc, en octobre 2024, il y a des associations qui vont se mobiliser contre l'algorithme de la CAF et qui déposent un recours devant le Conseil d'État.
5: En octobre dernier, 15 associations ont déposé un recours devant le Conseil d'État contre l'algorithme de la Caisse nationale d'allocations familiales. Parmi les plaignants, on trouve la Ligue des droits de l'homme, le Syndicat des avocats de France ou encore la Quadrature du Net. Je me rends dans les locaux de cette organisation qui défend les droits et les libertés sur Internet, dans le 20e arrondissement de Paris.
6: Je suis Bastien Lequérec, juriste à la Quadrature du Net. On a assez rapidement vu qu'il y avait en effet un algorithme dit de scoring de la CAF qui, chaque mois, attribue à un foyer allocataire d'une CAF une note comprise entre 0 et 1. Cette note, elle représente le risque que le foyer ait perçu une prestation indue, ce qu'on appelle un trop-perçu. Donc, plus la note attribuée par l'algorithme de scoring est proche de 1, plus cela signifie que la machine estime qu'il y a un risque. Donc, sous-entendu, il faudrait contrôler cette personne, ce foyer, pour vérifier que cet indu existe ou pas. Nous, on a pu faire des simulations qui montraient vraiment que plus les personnes étaient précaires, plus leur score de risque allait augmenter. Dans les critères qui font augmenter le score de risque, on va avoir par exemple le fait d'avoir un revenu irrégulier. Un autre critère, c'est le fait d'être bénéficiaire de l'allocation adulte handicapé et de déclarer ça trimestriellement, ce qui signifie travailler à côté. Et dans l'algorithme, le fait de déclarer trimestriellement ses revenus et de bénéficier de l'AAH faisait augmenter très fortement le score de risque. Cet algorithme, il est en soi discriminatoire.
0: Et voilà, ça c'est du côté de la CAF. Et puis il y a le côté de France Travail. Alors, sous l'impulsion de Emmanuel Macron, les contrôles réalisés par France Travail sont passés de moins de 200 000 en 2017 à plus de 600 000 en 2024, c'est-à-dire multiplié par 3. Et puis en mai 2024, l'exécutif se fixait pour objectif d'atteindre les 1,5 million de contrôles en 2027. Qui dit mieux, j'ai envie de dire ? Alors, en effet, depuis la loi Plein Emploi de 2023, l'automatisation des contrôles a été accélérée. Les critères retenus comme éléments de suspicion sont par exemple l'absence de période récente de travail ou de formation, l'absence de mobilisation des outils numériques mis à disposition par France Travail, les offres, les CV ou cartes de visite en ligne, l'absence de contact avec son ou sa conseillère, les résultats des derniers contrôles de recherche d'emploi, l'absence de candidature envoyée via le site France Travail ou encore le non-respect des 15 heures d'activité prévues par la loi Plein Emploi. Et c'est comme ça que, d'après les documents de France Travail, 17% en moyenne des contrôles aboutissent à une radiation, parce que finalement, c'est ça qu'ils cherchent.
4: Et oui. Et en fait, ces contrôles automatisés, ils sont illégaux selon le règlement européen qui interdit les traitements de données qui prennent des décisions automatisées. Et ils peuvent vraiment être interdits. Et ça, c'est l'exemple pour se donner espoir, parce qu'il n'y a rien qui n'est inéluctable et que la lutte paie. En 2020, aux Pays-Bas, il y a un même algorithme de contrôle des fraudes fiscales qui s'est vu interdit à cause des discriminations, des stigmatisations et de l'exclusion qui l'engendrait. Et ça a été gagné par la mobilisation d'associations et de syndicats.
0: Donc, il ne faut pas perdre espoir.
4: Non, jamais.
0: On peut péter l'algorithme de la CAF et de Pôle emploi. Et les travailleurs et travailleuses sont également sous contrôle numérique. C'était le cas déjà avec les ordinateurs, mais avec l'arrivée du smartphone, le contrôle s'est fortement accru. Il est facilité par la quasi-invisibilité de la surveillance numérique, beaucoup plus discret que des contremaîtres ou des managers. Il est désormais possible pour des entreprises de géolocaliser ses salariés en déplacement, de surveiller leur travail effectif derrière un ordinateur, de surveiller les sites consultés, de contrôler leurs appels et échanges mails et évidemment de les contacter en dehors de leurs horaires de travail. Mais certaines entreprises poussent également leurs employés à installer des applis sur leur smartphone pour suivre leur état de santé, le rythme de leur sommeil, etc. pour, par exemple, leur donner des conseils pour une meilleure hygiène de vie et donc une meilleure rentabilité au travail.
4: Mais ça fait rêver tout ça.
0: Exactement. Et pour faire une petite pause, pour s'aérer la tête après toutes ces horreurs, on va s'écouter Datten, Datten, Datten, qui est le titre d'un groupe groupe électropunk allemand qui se définit lui-même groupe électropunk de protection de données qui s'appelle System Absurds.

0: Et donc vous êtes toujours à l'écoute de l'émission Le coût des smartphones qu'on réalise sur le créneau de l'apérophonie sur Radio Campus Grenoble. Et on va rentrer dans la quatrième partie de notre émission qui parle du contrôle et de la surveillance via les outils numériques et Internet. Et maintenant, on va parler de la surveillance de l'État.
1: Et ouais, le contrôle du numérique par les États illustre bien leur autoritarisme. Alors la surveillance des États vis-à-vis de leurs ennemis intérieurs, les opposants politiques, les contestataires, les citoyens et citoyennes de seconde zone, elle n'est pas nouvelle. Mais avec le boom numérique, la généralisation de la surveillance à la population entière, c'est un marqueur important de la politique sécuritaire des États. Et on s'écoute maintenant un petit extrait qui nous parle du logiciel espion Pegasus.
2: Pegasus, c'est quoi ? Alors Pegasus, c'est un logiciel espion créé par NSO Group, c'est une start-up israélienne qui est connue dans le domaine de la sécurité informatique, mais également connue dans le domaine de la surveillance. Alors c'est un logiciel vendu pour des gouvernements, des agences gouvernementales, mais attention, pour le vendre, il faut avoir l'aval du gouvernement israélien. Donc on a ici, au-delà des enjeux financiers et économiques, il y a aussi des enjeux géopolitiques. Alors pour se rendre compte de l'ampleur de l'affaire, il faut savoir que Pegasus a été vendu à 55 pays, dont plusieurs pays de l'Union Européenne, comme la Hongrie. Officiellement, il sert à lutter contre le terrorisme, mais en pratique, c'est un petit peu différent. Qui a révélé l'affaire Pegasus ? Alors c'est un consortium de journalistes à but non lucratif, qu'on connaît sous le nom de Forbidden Stories, en collaboration avec l'ONG Amnesty International et 16 médias qui ont révélé cette affaire au grand jour. Pour ça, ils ont obtenu plus de 50 000 numéros de téléphone potentiellement ciblés par Pegasus, dont plus de 1000 en France. Quelles données sont dérobées ? Alors ce logiciel espion, il aspire grosso modo toutes les données de votre smartphone, on parle des photos, des vidéos, des messages, de votre localisation et même des conversations chiffrées sur WhatsApp et Signal qui sont censées justement vous apporter plus de sécurité. Donc dans l'idée, rien ne résiste à Pegasus. Ce qu'il faut comprendre, c'est qu'aucune de vos données ne sont à l'abri et que tout le monde peut être ciblé. Comment Pegasus vole les données ? Alors chaque année, Google et Apple nous assurent que leurs systèmes d'exploitation sont sécures, mais finalement on voit bien que ces deux grands géants de la tech ne peuvent pas garantir une sécurité à 100%. Il est facile pour Pegasus d'effacer ses traces et de dissimuler son effraction. Qui a été ciblé par ces attaques ? Alors on vous parle au début de la vidéo d'enjeux géopolitiques, et parmi les cibles on peut compter des journalistes, des avocats, des défenseurs des droits de l'homme, mais également des opposants à certains régimes. En France, parmi les médias qui ont été touchés, on peut parler du Monde, le Canard Enchaîné, du Figaro, de l'AFP et même de France Télévisions.
1: Bon voilà, c'est un petit exemple en tout cas de comment des logiciels espions peuvent avoir accès à plein de choses de journalistes, en tout cas de personnes qui dérangent, etc. Et que les États sont prêts à payer pour ça.
0: Oui, et aussi ce qu'on peut dire, c'est qu'au niveau européen, il y a eu une tentative d'interdire l'usage des logiciels espions par la police, et il y a deux États qui se sont opposés à ça, la France et l'Allemagne.
1: Alors les États ont également recours à la censure en coupant Internet ou des réseaux sociaux ciblés, et pour empêcher des informations de circuler, pour empêcher aussi l'organisation de personnes contestataires. Donc on a vu les coupures totales d'Internet ou du téléphone par Israël à Gaza, empêchant la diffusion d'images, la communication avec les proches, empêchant aussi l'organisation face au génocide. On a un peu souvent en tête la censure Internet de certains États déjà montrés comme autoritaires, mais en fait, certains États qui se considèrent comme démocratiques font la même chose. L'État français, par exemple, a coupé TikTok en Kanaki, Nouvelle-Calédonie, en mai 2024 pour empêcher la contestation sociale. Et du coup, le Conseil d'État a depuis jugé que cette coupure était illégale, mais dans le même temps, il rend possible la coupure de réseaux sociaux en cas de circonstances exceptionnelles, qui est suffisamment large et vague pour être utilisé par n'importe quel État autoritaire comme on l'a actuellement en France. On peut aussi constater les récurrences des attaques de l'État vis-à-vis de toute communication qui lui échappe. En jouant sur le tableau de la lutte contre le trafic de drogue, Retailleau, le ministre de l'Intérieur, propose dans sa loi sur le narcotrafic de faciliter l'accès aux messageries chiffrées. Et cette proposition a été retoquée par l'Assemblée nationale, mais on tenait à dire ici que toute la surveillance proposée pour lutter contre le trafic de drogue ou contre la délinquance en général a toujours été par la suite utilisée sur la population tout entière. Et par exemple, entre 2018 et 2019, pour lutter contre le crime organisé, la messagerie Sky ICC a fait l'objet d'une gigantesque investigation judiciaire européenne. Alors la messagerie Sky ICC, c'est une messagerie chiffrée payante, du coup ce serait l'équivalent d'un truc comme Signal, ou enfin voilà, comme Signal, mais sauf que c'est payant. Et des personnes mêlées à des affaires criminelles et du narcotrafic l'utilisaient donc. Les flics belges, néerlandais et français en ont déduit que l'entreprise tout entière était mêlée au crime organisé et que toutes les personnes qui l'utilisaient y étaient liées. Sky ICC est hébergé en Europe chez OVH. Et OVH, c'est à Roubaix qu'il est. OVH, c'est une grosse entreprise qui fait fournisseur de serveurs, fournisseur d'accès à Internet, fournisseur de noms de domaine pour les sites, etc. Donc en 2019, deux serveurs d'OVH qui étaient loués à Sky ICC vont être siphonnés par les flics. Du coup, c'est 1 milliard de messages qui sont interceptés. Et on se doute bien que tous ces messages n'appartiennent pas du tout à des grands trafiquants. Donc c'est bien une écoute massive que les flics ont mis en place et qui a conduit au final à des poursuites judiciaires pour seulement 10% des utilisateurs et des utilisatrices de Sky ICC.
0: Alors un des autres exemples, c'est les JO de 2024 qui ont participé à une grosse accélération et une validation de la surveillance numérique de masse. En fait, la vidéosurveillance algorithmique a eu l'accord d'être expérimentée dans l'espace public au moment des JO et elle devait se terminer en mars 2025, donc bien après les Jeux. Mais en fait, le délai, il a été repoussé à mars 2027. Et la vidéosurveillance algorithmique, c'est le fait de faire analyser les vidéos par des logiciels qui envoient ensuite des alertes aux flics pour tout comportement suspect. Mais c'est aussi pour le futur une possibilité de reconnaissance faciale de la population avec des données biométriques et de reconnaissance des émotions, qui est une espèce de recherche depuis longtemps d'essayer de faire des logiciels qui reconnaissent les émotions. Et c'est un des trucs dont on a parlé dans notre dernière émission.
1: Ça marche pas du tout.
0: Pour l'instant, ça marche pas. Les flics, ils utilisent la vidéosurveillance algorithmique depuis des années de manière illégale. Et le cadre des Jeux Olympiques leur a permis d'en faire une pratique légale sans qu'il y ait eu véritablement de débat à ce sujet-là. Et donc depuis les JO, les préfectures peuvent utiliser des algorithmes dans et aux abords des lieux accueillant du public et dans des réseaux de transport. Par exemple, franchir une ligne ou marcher à contresens ou faire partie d'une densité trop importante de personnes peuvent conduire à des signalements automatiques à destination de la police. Et comme on l'a dit, cette vidéosurveillance algorithmique a pour but, dans le futur, d'une surveillance systématique de l'espace public. Et par exemple, en mars 2024, il y a Wauquiez qui a fait voter en conseil régional le déploiement de la vidéosurveillance algorithmique dans tous les lycées et tous les trains d'Auvergne-Rhône-Alpes.
1: Alors, l'utilisation des réseaux sociaux, ils ont permis aussi d'influencer les élections. Entre 2014 et 2016, la société britannique Cambridge Analytica a utilisé illégalement les données de 87 millions d'utilisateurs et d'utilisatrices de Facebook. Les informations obtenues ont été analysées par des logiciels qui ont classé les personnes selon des profils psychologiques. Les profils sont par la suite ciblés par des publicités, des fake news, etc. pour modifier les intentions de vote ou pousser à l'abstentionnisme. Et tout ceci en faveur d'hommes politiques qui ont retenu les services de Cambridge Analytica. C'est le cas de plusieurs républicains aux États-Unis, dont Donald Trump, pour la campagne présidentielle de 2016. C'est le cas aussi des défenseurs du Brexit. Et un des fondateurs de Cambridge Analytica, c'est autre que Steve Bannon, qui est un conspirationniste très influent de l'extrême droite états-unienne. Il était conseiller du président Trump en 2017. En tout cas, il reste très proche de Donald Trump. Les données collectées, elles permettent de faire du ciblage de publicité et des fausses informations. Mais l'algorithme de Facebook qui détermine son fil d'actualité permet lui aussi d'influencer les utilisateurs et utilisatrices.
3: Tu crois que Facebook est juste un réseau sympa et pratique, mais en fait, c'est aussi le plus grand laboratoire d'études sociales du monde. Et de nombreuses expériences sont menées sans que tu t'en rendes compte. Les chercheurs de chez Facebook peuvent tout étudier. Ayant la main sur ton fil d'actualité, donc ce que tu vois, Ils peuvent se servir de toi comme d'un cobaye et observer en direct ce que provoque de petits changements. Ainsi, ils ont fait une expérience en modifiant le fil d'actualité d'un panel d'utilisateurs. Ils ont constaté que moins tu reçois de contenu positif, moins tu produis de contenu positif. Et inversement, prouvant ainsi que le fil d'actualité, donc l'algorithme de Facebook, influence directement tes émotions.
1: Et ouais, ça fait pas plaisir, hein ?
0: Non.
1: Alors, pareil au Brésil, pendant la campagne présidentielle de 2018, le camp de Bolsonaro a utilisé massivement WhatsApp. WhatsApp qui appartient à Facebook. On parle beaucoup de Facebook, hein, finalement, il est partout dans la vente des données, oui, l'achat des données, tout ça, l'utilisation des données. Du coup, c'est une, mais c'est, enfin, elle est considérée comme messagerie privée et ça a permis au camp de Bolsonaro de propager sur des millions de comptes des fake news ou de faire des diffamations violentes sans être inquiété parce que c'était une messagerie privée. Et la création de groupes de WhatsApp a permis une campagne très soutenue du camp Bolsonaro par l'envoi de messages sur des millions de comptes. Et certains militants étaient d'ailleurs payés pour diffuser des contenus. Ça allait de 100 à 250 dollars par semaine.
0: Et voilà, on va finir cette émission en parlant donc des conséquences de toute cette surveillance. Parce qu'en fait, le contrôle des États et des institutions, ça a plein de conséquences sur nous, sur nos comportements, mais aussi sur notre santé psychique et physique. Et quand on parle de contrôle et de surveillance, il y a certaines qui répondent qu'elles n'ont rien à cacher ou rien à se reprocher. Et pourtant, la récolte de données peut avoir des graves conséquences à moyen et long terme. Par exemple, il y a des lois qui portent atteinte au droit à l'interruption volontaire de grossesse, comme on a vu aux États-Unis ou en Espagne, et qui ont eu des conséquences aussi sur l'usage du numérique. Et par exemple, en Espagne, il y a un site qui a été censuré par l'État, ou aux États-Unis, il y a des personnes qui interpellent sur le risque que peuvent représenter des applis de suivi de menstruation qui pourraient servir de preuve lors d'accusations d'IVG illégales. Alors, il est tout à fait possible de n'avoir rien à se reprocher actuellement, mais jusqu'à ce que les lois changent et que des choses qui étaient complètement admises et légales deviennent répréhensibles. Et du coup, en fait, être surveillé ou avoir des données sur soi qui sont stockées sur Internet ou par des entreprises, c'est pas anodin. Et quel que soit ce qu'on a à se reprocher ou non, c'est important aussi de revendiquer globalement des espaces d'intimité et de vie privée, que ce soit chez soi, dans la rue ou sur Internet, quoi. Et par exemple, lors de son entretien avec le journaliste Glenn Greenwald en 2013, Edward Snowden raconte...
1: Aujourd'hui, les gens s'autocensurent et plaisantent même de finir, entre guillemets, sur la liste lorsqu'ils se donnent à une cause politique ou interviennent sur un forum. Les gens s'attendent à être surveillés. Beaucoup font attention à ce qu'ils tapent dans leur moteur de recherche car ça laisse des traces.
0: Et finalement, on sait plus ou moins consciemment que nos outils numériques et Internet peuvent servir à nous surveiller et ça génère automatiquement pas mal d'autocontrôle et d'autocensure. Et le fait aussi de mal connaître les outils numériques, leurs risques et leurs limites, ça augmente énormément cette autocensure et cet autocontrôle d'une part, mais ça peut aussi augmenter terriblement les risques de répression politique. Au final, la surveillance, elle a des conséquences en termes de liberté d'expression, de liberté de pensée, mais aussi en termes de liberté politique, puisque des gens sont directement réprimés par leurs publications. Et on peut, par exemple, citer l'exemple de la dissolution du collectif Palestine Vaincra, justifié par le fait de ne pas avoir modéré un commentaire sur leurs réseaux sociaux.
1: Et tout ça a aussi des conséquences en termes de santé. Le collectif Changer de Cap, qui lutte entre autres pour l'accès aux droits sociaux, rend accessible sur son site des témoignages des conséquences de la surveillance et du harcèlement de la CAF. La dématérialisation de la CAF a conduit à une augmentation des violences, avec une augmentation des contrôles, comme on l'a vu, et une quasi-impossibilité de parler à des agents de la CAF qui, elles-mêmes, sont forcées d'être dans un rôle de contrôle plutôt que d'aide à l'obtention des droits. Et les personnes harcelées par la CAF, elles parlent des angoisses générées par les situations de contrôle, mais aussi des problèmes de santé physique et psychique qui se sont installés, liés à la fois au harcèlement et à la précarisation de leur situation économique et matérielle par la CAF.
0: Et aussi, plus globalement, dans les guerres, on peut nommer ça quand même que l'État d'Israël a utilisé un logiciel espion pour ficher et cibler et organiser les bombardements de Gaza et du coup mettre en place un génocide en Palestine. Et du coup, c'est aussi des conséquences directes des outils de contrôle de l'État grâce au numérique. Mais les contrôles étatiques et institutionnels, c'est pas les seuls à avoir des conséquences sur nos comportements. Parce qu'en fait, les sites internet qui utilisent nos données et qui ont pour objectif, ils ont des objectifs directs de modifier nos comportements. Nous faire rester plus longtemps sur le site ou nous faire acheter un produit, nous faire lire des articles ou regarder des vidéos. Et pour ça, l'idée, c'est d'offrir aux gens ce qu'ils désirent ou ce qu'ils pourraient désirer en fonction de ce qu'ils ont déjà désiré ou consulté. Et les algorithmes, ils vont fabriquer des profils de personnalité qui seront plutôt attirés par ceci ou par cela. Et le but, c'est de satisfaire. Alors, on pourrait se dire, si on nous donne ce qu'on veut, alors c'est quoi le problème? Ça ne nous fait pas tellement changer. Mais en fait, c'est qu'on ne nous donne pas exactement ce qu'on veut réellement, mais ce que le monde capitaliste a à nous offrir et ce que les investisseurs veulent bien nous offrir. Et s'il est avantageux de nous servir des contenus réactionnaires et libéraux, c'est ce qu'ils feront. Enfin, pardon, c'est ce qu'ils font déjà, en fait.
1: Oui, c'est ce qu'ils font carrément.
0: Alors, derrière les algorithmes de recommandation, il y a toute une logique de normalisation. Les sites nous proposent ce que nous avons le plus de chances d'aimer en fonction de ce qu'on a déjà consommé et de qui on suit, mais aussi en fonction de ce qui est le plus vu actuellement. Et du coup, on pourrait imaginer qu'avec Internet, on pourrait tout voir, rencontrer n'importe qui, que tout le monde... que tout cet imaginaire que Internet, ce serait un lieu de liberté où on pourrait tout voir, tout rencontrer et tout, c'est faux et Internet, ça devient de plus en plus un espace étriqué et normalisant.
1: Oui, à la base, Internet, ça a été pensé comme un réseau libre, mais en fait, c'est pas le cas. Si tout le monde peut publier, ce n'est que certains contenus qui vont être mis en valeur parce qu'ils correspondent à ce que des entreprises veulent et donc ils participent à créer une norme. Cette valorisation de certains contenus par rapport à d'autres ou la censure directe de certains sites est aussi liée au fait que l'accès à Internet, le stockage des sites, les logiciels avec lesquels les sites fonctionnent, etc. sont majoritairement détenus par des entreprises et en particulier par les GAFAM. Du coup, GAFAM... Google, Apple, Facebook, Microsoft,
0: Amazon,
1: qui ont un quasi-monopole et qui peuvent filtrer des informations ou aspirer des données pour leur compte personnel ou sur demande des États.
0: Et du coup, pour conclure cette émission, on peut dire que c'est important et qu'on a besoin de comprendre le fonctionnement d'Internet et des outils numériques pour mieux connaître leurs risques et leurs failles. Pour savoir aussi quels sont les intérêts des entreprises qui les détiennent ou les marges qu'ont les institutions dessus et pouvoir faire la balance entre ce que ces outils nous coûtent réellement et ce qu'ils pourraient nous apporter. Et ensuite, ce qu'on a besoin, c'est aussi de pouvoir avoir accès et défendre d'autres modèles. Et quand on dit d'autres modèles, c'est très large. C'est défendre les droits sociaux et les services publics pour qu'ils sortent de logique de contrôle. C'est continuer de s'envoyer des courriers papier. C'est connaître des logiciels libres qui n'utilisent pas nos données à des fins commerciales. C'est utiliser des fournisseurs d'emails, par exemple, qui sont militants et locaux, qu'on peut rencontrer physiquement, dont on peut rencontrer les administrateurs et qui peuvent répondre à nos questions. C'est défendre le droit à chiffrer nos communications. C'est quitter les outils Google et essayer de se passer des logiciels des GAFAM. Mais c'est aussi se souvenir que le smartphone et ses logiciels sont conçus pour être addictifs et qu'on peut s'en passer.
1: On peut s'en passer.
0: Voilà.
4: 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Il est 19h.
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8: 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Ou alors, on ne veut pas savoir le sens exact du mot parce qu'on préfère en découdre avec ce qu'on fait quand on joue un concerto. L'orchestre La Sourde s'est lancé dans la réalisation d'un concerto dans lequel piano et orchestre viennent se contrer mutuellement. Pour comprendre pourquoi, vous entendrez au cours de ce documentaire la violoncelliste Myrtille Hetzel, le compositeur et saxophoniste Antonin Triwang, la pianiste et compositrice Eve Risser, le violoniste Boris Lamran, le dramaturge Samuel Achache et pour commencer dans moins de deux minutes, le batteur et percussionniste Thibaut Périard.

Arrêtez, stop. Arrêtez la musique, s'il vous plaît. Oui, arrêtez la musique. Arrêtez le morceau. Coupez le morceau. Merci. Oui, alors je fais partie de l'orchestre. Rassurez-vous, je ne prendrai pas la parole très longtemps. L'émission reprendra tranquillement son cours dans un instant. Mais avant ça, j'aurais aimé évoquer une situation singulière à laquelle on a été confrontés tous au sein de l'orchestre, je crois, depuis le début des répétitions. En fait, là, vous écoutiez une version, je dirais, peu orthodoxe du concerto pour piano en ut mineur de Carl Philipp Emanuel Bach, une version telle que moi, j'en ai jamais entendu de semblable, jamais rêvé d'entendre d'ailleurs, peut-être. En ceci qu'elle s'éloigne de beaucoup des indications de caractère, de dynamique, qui sont écrites sur la partition originale, hein, que donc le compositeur nous a léguées. Et ça, c'est pas du tout respecté dans ce que vous venez d'entendre, par exemple. Je pense que c'est important de le souligner. Et d'ailleurs, au sein de cet orchestre, on n'a pas été tous unanimement convaincus par cette proposition d'interprétation issue des conceptions de quelques-uns. Hein. Et ce qui pose une question, pourquoi les musiciens dont je fais partie, hein, pourquoi nous sommes restés alors dans l'orchestre ? Depuis le début des répétitions, cette question, on se la pose maintenant encore. Hein. C'est comme un fil rouge. Hein. Qu'est-ce qui pousse quelqu'un à rester associé à un projet auquel il ne souscrit pas ? Alors là-dessus, je suis le porte-parole de personne, hein, je ne veux pas parler pour les collègues. Chacun a ses raisons qui lui sont propres, qui peuvent être des raisons financières, affectives, professionnelles, que sais-je. Moi, et je tiens à le dire, hein, ce qui m'a poussé à rester, ce pourquoi je suis encore là, c'est peut-être quelque chose de l'ordre du respect, vous voyez ? Non, même de l'admiration, même. Quelque chose de l'ordre de l'admiration. Comme on peut avoir de l'admiration pour des artistes dont les choix, l'esthétique ne nous convainc pas complètement, peut-être, mais chez qui on reconnaîtrait néanmoins une forme de sérieux et d'exigence. Et moi, face à ça, moi, je me dois de répondre avec le même sérieux, de considérer avec le même sérieux, la même exigence, tout ce qu'ils produisent, tout ce qu'ils conçoivent. C'est pour ça que je suis encore là. C'est pour ça que je suis resté. Et en l'occurrence, là, ce que vous écoutez, les conceptions défendues sur ce disque, les idées d'interprétation, sont très intéressantes. Empreintes d'une fraîcheur indéniable. Et méritent sans aucun doute d'être diffusées là, sur cette émission, d'être portées devant un public, d'être mises, si je puis dire, sur la place publique. Qu'une pierre nouvelle, qui est la leur, hein, puisse être déposée sur ce cairn fragile que les interprètes de la musique morte érigent sur le nom des défunts. Je le crois sincèrement, hein, ils le méritent. Mais, et je terminerai là-dessus, vous pourrez reprendre l'émission tranquillement, une deuxième question, moi, juste. Hein, juste une deuxième question qui me taraude, qui me semble plus cruciale encore que la première, la question de l'implication des artistes, on pourrait dire, qu'on vient de traiter, mais qui dirige, en fait ? Qui dirige ? Alors, je ne sais pas, dans ce studio, je ne sais pas, en tout cas nous, je ne sais pas où vous travaillez, ceux qui nous écoutent, ou ne travaillez pas d'ailleurs, mais c'est transposable ça, qui dirige ? Dans notre cas à nous, quand on décide de monter un orchestre, de monter un répertoire, qui dirige ? J'entends par là, quel est celui dont la vision artistique mérite, légitimement, de prévaloir sur celle des autres ? Qui ? Le directeur musical, est-ce que c'est lui qui dirige ? La tête d'affiche, la soliste en l'occurrence, Evry Serra, est-ce qu'elle dirige ? Celui qui va chercher les financements, celui qui les trouve, celui qui nous... les grandes institutions d'ailleurs qui nous subventionnent. Et d'ailleurs, qui les dirige, elles ? Bon, je m'égare, mais ça peut être le public, pourquoi pas, qui nous dicterait quelque chose comme le goût d'une époque, l'esthétique d'une époque, on peut aussi répondre à ça. Est-ce que ça peut être l'interprète qui dirige ? Ça, c'est un peu plus rare, mais pourquoi pas ? On nous dit, sois l'artiste que tu es, dans ce qu'il y a de plus singulier, de plus fragile, de plus précieux, de plus intime, et ensuite on vient te faire chier sur la mesure 34. Alors que nous, cette part de nous-mêmes qu'on met à disposition de la collectivité, cette part intime, elle est précieuse pour nous, je veux dire. Et qu'est-ce qu'il advient de cette part de nous-mêmes, cette offrande, je pourrais dire, deux solutions. Soit on considère que c'est une bonne contribution,
Alors, on la pille, on est vulgairement pillé. Je pèse mes mots parce que en situation de concert, il n'y a pas nos noms écrits à l'extérieur sur l'affiche, hein, dans la salle. Hein. Alors que pillé, vulgairement pillé, je pèse mes mots parce que quand on joue dans une salle, en concert, à l'extérieur sur l'affiche, il n'y a pas écrit nos noms. Hein. Nous, on a des tickets boissons, d'accord ? Soit cette part de nous, donc, elle est vulgairement pillée, soit cette part de nous si précieuse, elle est balayée, comme ça, du revers de la main. Au motif que, oui, oui, mais, oh non. Sans l'interprète, la musique de Carl Philipp Emanuel Bach, la partition, elle sonne comme ça. Voilà, ça c'est le son de sa musique, c'est tout ce qui reste de la musique sans l'interprète. Qui dirige ? Parce que cette question, juste, elle se pose jusque dans l'exécution de la musique elle-même. Si vous voulez, est-ce que c'est l'élégance comme ça du phrasé de la soliste qui dirige ? Ou est-ce que c'est le tempo du timbalier ? Ou est-ce que c'est le tempo du timbalier ? Qui repose sur qui en fait ? C'est très concret. Hein. Et d'ailleurs, soliste, je ne comprends pas ce terme. Il veut rien. Ou alors s'il veut tout dire. Est-ce qu'elle l'est vraiment seule, la soliste ? Non. Parce que son éloquence, elle n'est rien s'il n'y a pas le 12e violon, s'il n'y a pas le triangliste, le musicien là-bas dans le coin qu'on ne voit jamais, qui mange à la fin, à la cantine, derrière tout le monde. Elle n'est rien. Elle n'est rien. Sans eux, elle n'est rien, l'éloquence de la soliste. Parce qu'on a souvent l'habitude de considérer que elle, ce serait l'entrecôte. Vous voyez, on va au concert, elle, c'est l'entrecôte. Et autour, c'est la salade triste. La salade triste à la périphérie, vous voyez ? Et ça, c'est ce qu'on voudrait nous faire croire, c'est complètement faux. Aucun de nous n'est une salade triste. Pauline Kiama, viol de gambe, pas une salade triste, d'accord ? Olivier Lenné, trompette, c'est pas une salade triste. Mathieu Bloch, contrebasse, c'est pas une salade triste. Thibaut Roussel, Théorp, c'est pas une salade triste. Je pourrais continuer comme ça, hein. Ça ferait peut-être du bien d'entendre leurs noms, d'ailleurs. Je sais pas si vous allez les citer. On verra, ça sera peut-être une bonne surprise. Mais on n'est pas des salades tristes.

parce que d'ailleurs, là, et attendez, je terminerai là-dessus, simplement. Jean-Sébastien Bach, il le savait très bien ça. Quand il écrit ses 6 sonates et partitas, il sait pertinemment, c'est un malin, hein. Enfin, bien sûr, Jean-Sébastien, mais il sait pertinemment qu'il est en train d'accoucher peut-être de la pièce, de son chef-d'œuvre, peut-être de la clé de voûte de toute sa musique instrumentale. Il le sait. Et à qui il le donne à jouer, ce chef-d'œuvre? Au violon. Si, si, au violon seul. Enfin, je veux dire, le violon, c'est nul. Ça peut jouer 2 notes maximum à la fois, et encore, faut voir lesquelles, c'est souvent faux. Alors comment on fait? Comment on fait pour faire entendre les différentes conduites de voix d'une fugue? Comment on fait pour exécuter un accord à 4 sons? Bach, il écrit des accords à 4 sons à jouer en même temps, hein, comme on peut faire avec un violon. Il le sait très bien, il le fait exprès bien sûr. Parce que ce qu'il cherche, lui, ce qu'il cherche, c'est justement un instrument qui serait incapable de jouer exhaustivement cette partition. Comme un défi. Aucun violon ne joue ça, hein. Aucun archer, hein. Aucun violoniste. Hein.

parce que sa musique est elliptique en fait. Elle demande à l'auditeur de restituer un monde à partir d'un croquis. Il y a des choses dans la musique, il y a des choses qui nous apparaissent et qui ne sont ni jouées ni écrites, comme une polyphonie latente qui fait appel à notre oreille intérieure, une musique de la musique si vous voulez, des mélodies muettes, des harmonies sourdes et toute une œuvre silencieuse finalement qui s'adresse à notre écoute intime et solitaire. Et d'ailleurs, c'est le titre qui donne à ces six sonates et partitas. Dessus, c'est écrit « Sei solo ». En italien, ça veut dire « si solo », très bien. Sauf qu'en allemand, « sei », ça se dit « sei ». C'est un impératif, ça veut dire « soit ». Soit, soit seul. C'est pas un hasard, c'est sa langue maternelle, l'allemand. Alors, qu'est-ce qu'il veut nous dire, là ? C'est une injonction, mais une injonction à quoi ? À la solitude de qui ? Je sais pas, peut-être. À la solitude de l'interprète. Face à cette partition, hein, qui nous parle. La partition qui nous parle et qui nous questionne nous qui la regardons depuis le présent, parce que finalement c'est ça tout le travail d'un interprète. Permettre ce dialogue entre deux solitudes, celle du compositeur et celle de l'auditeur, en enjambant les siècles si besoin.

0: Myrtille Hetzel, est-ce que cette irruption d'un musicien, c'est un peu une blague ou c'est beaucoup pas du tout une blague ?
1: Ce musicien, c'est pas une blague. Non, c'est pas une blague. Il a sa manière de s'exprimer au nom d'un collectif.
0: Oui.
1: Il soulève des questions qui sont les nôtres, en fait, sur l'organisation d'un groupe, d'un ensemble, d'un orchestre constitué de personnalités, en l'occurrence assez fortes, mais de manière générale, constitué d'artistes qui ont tous plusieurs cordes à leurs arcs. Et donc il soulève des questions de hiérarchie, des questions de prise de décision, des questions de musicologiques aussi. Et comme il le dit, Thibaut Perrière, aucun de nous n'est spécialiste de la musique de Carl Philippe, même si on en a tous joué sous la direction de plusieurs chefs ou en musique de chambre. Mais voilà, il y a des questions qui ont été effectivement soulevées en répétition. Et de manière plus large, il y a des questions qui ont été soulevées dans les autres créations collectives que nous avons faites. Pas mal de nous avons fait aussi du théâtre, des créations collectives. Donc c'est aussi le fruit, voilà, de, je pense, une expérience de musicien ou de personne de plateau qui est confrontée, bah, voilà, à ces questions de collectif, à la force de la proposition, aux prises de décision d'une personne ou de trois ou quatre personnes.
0: Est-ce qu'il y a un moment où vous sentez, même en jouant, que vous faites un peu exprès de vous éloigner à ce point-là de Carl Philippe Emmanuel Bach ?
1: Ah oui, je pense qu'on prend nos aises
0: mais vous
1: avec un
0: prenez
1: grand...
0: vos aises un peu au-delà même de la simple désobéissance, c'est ça ?
1: Je pense au-delà de ce qui est permis d'habitude, puisque... En tout cas, me concernant, nous, on cherche toujours à se rapprocher au maximum du texte écrit, évidemment. Là, il est réécrit hein, par Florent Hubert, Antonin Tri, Eve Risser. Donc, la partition est déjà complètement réorchestrée, réarrangée. Et nous, à l'intérieur de ça, on désobéit aussi. On réécrit parfois nous-mêmes aussi. Enfin, disons qu'on s'arrange, on négocie, on va dire, voilà.

C'était une idée, oui, d'avoir des musiciens baroques, d'avoir des musiciens de jazz, des musiciens classiques, contemporains. Après, tout le monde est un peu improvisateur, puisque justement dans ces musiques, ce sont des musiques assez qui demandent de la part de l'interprète, je dirais, plus qu'une exécution de simple. Enfin, est-ce que quelqu'un est exécutant? Moi, je ne le pense pas, même à l'orchestre, mais. En tout cas, par exemple, dans la musique baroque, il est demandé d'ornementer, d'improviser. Dans la musique contemporaine, souvent aussi. Dans le jazz, évidemment. Donc, on est tous quand même déjà un peu concernés par la question du texte et de ce qu'on ajoute, nous, au texte. Et de la composition un peu instantanée aussi, voilà, si on doit un moment sortir du groupe et parce que chacun sort un peu du groupe aussi et apparaît à sa manière à des moments, enfin donc c'est pour ça qu'on a, voilà, on a tous notre moment aussi de un peu de désobéissance ou de continuité, enfin en tout cas un moment individuel, on va dire, qui vient s'ajouter à la partition.

0: Est-ce que votre définition de l'Empfindsamkeit, c'est approfondie ou diffractée dans cette expérience?
1: Ah, c'est une bonne question. Je pense que cette expérience a confirmé quelque chose que j'aimais de Carl Philipp, parce que je connaissais un petit peu, mais en tant que plus spectatrice, enfin en tant que vraiment amateur de cette musique. Parce que Carl Philipp, en fait, c'est le fils de son père, et c'est...
0: C'est pas le premier d'ailleurs.
1: C'est pas le premier.
0: C'était le plus doué à ses yeux, je crois, aux yeux de Jean-Sébastien. Ouais.
1: Oui, il y a aussi Jean Chrétien. Oui, mais c'est vrai que Carl Philipp, moi j'avais le disque de... J'ai oublié son nom, mais un disque de piano magnifique, piano moderne. Donc déjà, voilà, des choses un peu décalées quand même. Et avec toutes les bizarreries, en fait, je me souviens du mot bizarrerie quand on évoquait Carl Philipp avec cette musique classique, mais c'est...

0: Orchestre La Sourde, concerto contre piano et orchestre. Tout a commencé alors que nous assistions aux troisième conférences de Bright Mass, animée par le musicologue Edgar Brainworth, au détour d'un développement consacré à l'ornementation, le toucher et le tri sur les claviers du facteur Franz Gustav Dott, construit entre janvier et mars 1771. Le musicologue évoquait nombre de pièces pour clavier composées par Carl Philipp Emanuel Bach. Parmi elles, une œuvre dont nous ignorions l'existence attira notre attention, le concerto 43-4 bis 1772. Il y avait là un détail troublant qui cachait un fait musicologique d'une importance capitale ainsi qu'une énigme historique encore irrésolue. Ce bis est le point de départ du disque que vous avez entre les mains. S'il est certain que l'œuvre bis a été composée en parallèle de l'original, la circonstance de sa découverte
1: récente... Au troisième conférence de Brainmat, le musicologue Edgar Brainworth faisait un développement sur l'ornementation, le toucher et le tri sur les claviers du facteur Franz Gustav Dott, construit entre janvier et mars 1771. Et puis là, en pleine conférence, il mentionne, comme au passage, l'existence du concerto 43-4 bis de 1772 de Carl Philipp Emanuel Bach. Et c'est là-dessus que vous avez, on peut dire, à choper, on vous a dit, il faut trouver ce concerto.
2: Oui, absolument. En fait, la question de la partition, de la reconstitution de la musique ancienne, ou moins ancienne, ou plus ancienne, c'est toujours, la marge de manœuvre est toujours différente selon que sont mentionnées les nuances, la façon d'ornementer.
1: Ouais.
2: Et donc ça nous a beaucoup intéressé parce que on avait comme une façon complètement différente de voir la musique qui ne correspondait pas forcément au traité par exemple de Carl Philipp lui-même. Et c'était vraiment d'un seul coup un regard très différent sur la musique de cette époque et qui contredisait aussi beaucoup de choses quant à ce qu'il faut ou faudrait faire.
1: Mm.
2: Et donc comme nous, on ne se prive pas de prendre des libertés sur les œuvres qu'on aborde, on se disait encore mieux, on a presque l'autorisation par Carl Philipp Emanuel lui-même qui, dans cette partition bis, propose une vision complètement différente de son œuvre.
1: C'est-à-dire qu'en effet, c'est une œuvre qui, c'est dit d'ailleurs dans le CD que vous éditez, contient un détail troublant qui cache un fait musicologique d'une importance capitale ainsi qu'une énigme historique encore irrésolue, tellement irrésolue que vous l'explicitez à peine.
2: Ça fait partie, à cette époque, disons que les formes ne sont pas encore... que ce soit la forme du concerto ou la forme du roman même, ne sont pas encore celles plus ou moins définitives qu'on perçoit aujourd'hui. Par exemple, on peut penser à un Tristram Shandy à l'époque, ou comme il s'appelle...
1: Oui, qui procède uniquement par
2: Stern,
1: diversion.
2: Ouais. Par diversion, digression, jeu avec Laurent Stern, jeu avec le texte, avec la typographie. Et on s'est aperçu qu'en musique, c'était pareil, ces mouvements un petit peu d'avant-garde à l'époque. Enfin, la musique était en plein bouleversement, c'est le début du romantisme en réalité. Et donc comment les auteurs, les compositeurs trouvaient une liberté dans la forme d'écriture et dans le rapport à ce qu'ils imaginent et comment ils le transcrivent.
1: Ouais.
2: Et donc là on avait un exemple éloquent en musique.
1: Donc pour vous, ça donne une espèce d'espace de jeu et à la fois de retour.

0: poussement de la forme concerto, puisqu'à partir de là, au lieu de faire un concerto pour piano et orchestre, vous renversez le pour en contre.
1: Oui, bah, c'était une thématique qui nous intéressait beaucoup. Dans le fait de jouer un concerto, ça nous permettait d'aborder plein de questions qui sont celles du spectateur, c'est-à-dire quels sont les vrais rapports entre le ou la soliste et l'orchestre et le chef, qui décide,

0: exemple, l'orchestre qui est censé mettre en valeur le ou la soliste, tourner le dos au soliste, qu'est-ce qui se passerait si la soliste faisait défaut ou arrêtait de jouer? Une question de rapport au début presque sociologique entre les musiciens et aussi entre le compositeur, les interprètes, que la question de qu'est-ce qu'on peut s'autoriser à faire, quel droit on a de jouer.
1: Pour moi, la sensation première, c'était une sorte d'ennui. Mais vraiment, je dis ça avec tout l'amour que j'ai pour la musique. C'est une thématique très importante. C'est qu'on n'est pas toujours aussi assidu en tant qu'on écoute mal.
0: Qu'est-ce qu'on attend de nous pour convaincre? Et donc, qu'est-ce qui se passe si, par exemple, on ne joue plus? Donc, on a imaginé un peu une trajectoire à cette soliste. Et là, on se disait, bon, qu'est-ce qu'on fait de ce menuet? Est-ce qu'on le saute? Il dit, bah, moi, ce qui m'intéresserait, c'est de pousser comme un menuet qui tourne en rond, donc littéralement le faire tourner en rond jusqu'à ne plus en pouvoir, jusqu'à ce qu'il se transforme de lui-même, entre guillemets.
2: C'est aussi de fait un terrain de jeu à toutes sortes de variations à partir de Carl-Philippe Emmanuel Bach. C'est une musique plus souple que celle de son père pour faire ce genre d'exercice?
0: Ah, c'est une bonne question. Je pense que l'autorité de Carl-Philippe par rapport à son père n'est pas la même. Je pense que peut-être qu'on aurait été plus intimidé avec son père et c'est aussi ça qui est très beau avec sa musique, puisqu'elle est vraiment charnière. Enfin,
2: C'est comme si vous alliez outrer la partition, mais ça veut dire donc aussi lui faire outrage. Et on se demande si l'intention, elle est de défoncer la partition de Carl-Philippe Emmanuel Bach, ou bien de la sublimer, ou bien de s'apercevoir en la défonçant qu'on la sublime réciproquement.
0: Je pense que abîmer ou défoncer une musique, c'est pas une quelque chose qui m'anime ou qui me donne envie de faire des choses. Personnellement, ce qui me pousse à changer une partition, c'est ce qui se passe au plateau, pour de vrai. C'est-à-dire changer gratuitement une partition, pourquoi pas, ça se fait beaucoup. Mais pour moi, c'est plus intéressant, enfin, en tout cas plus inspirant, d'imaginer avec mes acolytes, Florent, Eve et Samuel, d'imaginer des choses qui se passent sur scène, et c'est ça qui change. Par exemple, l'orchestre qui se sépare dans toutes les directions, c'est ça qui va produire le changement. Quand on imagine que la pianiste n'arrive plus à jouer et que c'est des membres de l'orchestre qui viennent jouer à sa place, c'est ça qui va créer des manques et faire des trous. C'est plus dans ce sens-là plutôt que dans une idée de destruction qui peut être intéressante par ailleurs.

0: Parce que je me demande ce qu'il faut donc entendre de proactif dans ce mot contre, dans le titre concerto contre piano et orchestre. Mmh. Ça ouvre plein de choses
1: Bien sûr.
0: Se positionner contre, finalement, plus que de se positionner pour.
1: Bien sûr. Oui, puis là, je pense qu'il y a aussi une dimension un peu dramaturgique, peut-être, avec cette pianiste solitaire, les solistes qui jouent avec un orchestre sont seuls, et puis même leur vie est un peu solitaire aussi. Enfin, je sais pas, ils viennent pas boire des verres avec l'orchestre, ils rentrent dans leur chambre d'hôtel, je sais pas, et c'est une vie solitaire. Et puis peut-être que nous on se rebelle un petit peu par rapport à elle, peut-être qu'on vient un peu empêcher son discours de soliste à plusieurs reprises quand le rideau s'ouvre et qu'apparaissent les autres musiciens de l'orchestre, qu'on propose tout à fait un autre tempo, un autre une espèce de bouillonnement comme ça d'une marmite un peu contemporaine, enfin vient empêcher un peu voilà le rôle soliste, et puis la soliste est assez seule, puis son piano elle le déplace toute seule, il est très lourd, voilà, elle le fait rouler toute seule, elle joue debout, enfin oui, je pense qu'il y a une petite dimension dramaturgique.
0: Evry Serre, il y a une forme d'affront qui vous est fait par l'orchestre dans cette pièce, qui veut rétablir ses droits. On pourrait presque en parler en des termes syndicaux.
2: Ça dépend comment on le voit. Alors, on a eu tendance à dire que contre, ça pouvait être tout contre aussi.
0: Oui.
2: Tout contre un orchestre, tout contre son soliste. Mais si on remet dans le contexte, on a un peu triché, parce qu'à cette époque, les parties de clavier étaient assimilées à l'orchestre et jouaient même les réponses.
0: Ah oui.
2: Donc les questions et les réponses donc étaient dans une forme orchestrale, en fait, étaient assimilées à l'orchestre, n'étaient pas vraiment solistes à proprement parler. Mais nous, on l'a joué un peu plus comme ça.
0: C'est-à-dire à forcer l'antagonisme pour pouvoir en jouer.
2: Voilà, donc on a déjà un peu triché à ce niveau-là. Donc c'est quand même de bonne guerre de retravailler justement cette articulation d'ambiguïté solistique.
0: Ouais.
2: À cette époque-là, quoi.
0: De bonne guerre, ça veut dire qu'il s'agit de jouer à la guerre un peu.
2: De bonne guerre. Non, mais disons que oui. C'est très démocratique, ces histoires d'orchestre qu'on essaye de créer en général aussi avec les copains et copaines. Et il n'y a pas besoin de déjà le spectacle, il commence avec un discours du batteur. Le batteur qui est pour moi le chef, qui est celui qui remet en question, celui qui brille en premier dans le spectacle. Et au niveau sonore, le piano est plus, enfin le clavier est plus dans l'orchestre. Mais ensuite, il y a une petite histoire de la soliste avec l'orchestre, comment elle se sent, comment elle vit sa mémoire, ses oublis, comment elle se rapproche et s'éloigne de l'orchestre. Mais c'est vraiment une création collective, quoi. Même sur scène, on le voit.
0: Ouais.
2: Même en étant soliste, on peut avoir un fonctionnement horizontal
0: Vous êtes évidemment pianiste de formation, pas comédienne. Le fait de devenir personnage, qu'est-ce que ça change dans le jeu au piano, ou qu'est-ce que ça permet surtout?
2: Et ben, c'est comme pour tous les autres membres de l'orchestre, hein, je dirais.
0: Ouais.
2: On est tous dans le même panier.
0: Vous êtes tous musiciens-musiciennes.
2: On est tous mis en scène. Et ça, c'est le savoir-faire de ce metteur en scène que Samuel, qui sait très bien diriger des musiciens au plateau et des musiciennes. Et il sait dire les choses qui ne nous feraient pas mal faire une comédie ou des choses comme ça. C'est-à-dire que comme on est des gens de la scène, on a déjà une présence scénique, en fait, qu'on n'a pas besoin d'inventer. Si seulement on peut contacter celle-là, elle peut être juste. Maintenant, il faut juste arriver à éloigner le... Comment dire ? Il y a peut-être des choses en concert qui nous échappent, nous les musiciens, les musiciennes, dans notre tenue au plateau. Et peut-être que c'est ça que le metteur en scène vient regarder. Mais nous sommes rien d'autre que des musiciens au plateau, en fait. C'est ça qu'on doit incarner.
0: Mais vous jouez certains regards à l'orchestre, parce que
2: ben,
0: y a quand même une construction de l'hostilité entre vous et eux, quoi.
2: De l'hostilité ?
0: Ah ouais, il y a un jeu d'hostilité en tout cas, enfin, ou de vous êtes un peu renfrogné à certains moments et
2: ça va
0: caractériser la musique, ou alors j'ai un faux souvenir.
2: Ah non, moi je me souviens pas de ça. Je me souviens que j'oublie des choses et qu'ils viennent m'aider.
0: Ouais.
2: Ils viennent en renfort en fait. Moi, à un moment, la soliste perd la mémoire, elle regarde dans le vide et en fait, comme c'est énoncé au début du spectacle, tout l'orchestre connaît la partition et peut la jouer. Pourrait la diriger. Et donc, en fait, pourquoi on décide qu'il y a une soliste, qu'il y a un chef, tout ça? Mais en fait, tout l'orchestre est capable de beaucoup, parce qu'on n'interviewe pas chaque musicien, mais ils ont des savoir-faire colossaux. Et ils peuvent rejouer cette partition. Donc, quand la soliste perd la mémoire, ils viennent autour du piano et ils jouent chacun.
0: Ils sont en mesure de compenser.
2: Des parties. Et il y a une grande entraide. Et puis, quand ça pète un câble, il y a le bassiste qui vient et qui se met à jouer jazz avec le batteur. Donc, en fait, on se suit. Pour moi, c'est une grande solidarité. C'est plutôt, je la vois plutôt comme un personnage perdu.
0: Mais il y a quand même une suggestion que si c'est elle, c'est-à-dire la soliste, qui perd la mémoire, c'est bien aussi parce que c'est elle qui se trouve un peu surexposée. Et que ce serait comme la surexposition qui serait la cause de la perte de mémoire.
2: On laisse quand même énormément d'imaginaire, donc ouais. C'est vrai que j'ai pas envie de raconter mon histoire ou une histoire.
0: Ah, oui.
2: Je pense que c'est l'imaginaire de ce spectacle donne énormément de fenêtres et ouais. De portes d'entrée et de sortie. Et je pense que c'est ta lecture, mais ouais. On peut en imaginer d'autres. Et en plus, c'est pas vraiment très clair. Donc j'aime aussi cet aspect. Pour moi, c'est plutôt la musique qui va parler
0: et qui va être
2: un peu dans le flou de ce langage musical.
0: Ah.
2: Va être très puissant émotionnellement, mais pas très clair. Narrativement, c'est-à-dire que, en fait, on voit qu'on part d'un motif classique, qu'il est déstructuré un moment, et après on reconstruit quelque chose à nous, une musique très contemporaine ou jazz même à un moment, qu'on refait vraiment à notre sauce, en étant le même orchestre, en ayant le même son avec ces quelques cordes en boyau, et ensuite on reconstruit et on repasse un petit peu par la réexposition du thème, et même que parfois je pars en impro dessus. Et qui finit avec une cadence hyper qui essaie de balayer un peu tout le souvenir de la pièce, mais finalement c'est ce langage musical hyper fou, sensible et magique qui opère pour moi. J'ai pas envie de raconter une histoire très claire, même si au début on a fait des hypothèses, bien sûr.
0: Ouais.
2: Et moi j'adore écouter
0: d'autres hypothèses.
2: Ta lecture et la lecture du public. Mais je crois qu'on n'en a jamais eu une version très, très claire et unanime. Et c'est ça l'intérêt aussi.
0: C'est-à-dire qu'une hypothèse de travail, c'est pas fait pour être confirmée, c'est fait pour travailler.
2: Non, mais après, si tu donnes tout la béquille, donnes tout à manger au public, il n'y a plus de mystère, il n'y a plus de désir, il n'y a plus de fantasme, il n'y a plus d'imaginaire. Et je crois qu'aussi, ça nous oblige à aller au fond des émotions. Parce que ça, c'est pour le coup, une émotion parle tellement qu'elle n'a plus besoin d'explication. Enfin, moi, j'ai l'impression que

0: Maurice Laméran, comment est-ce qu'on doit s'expliquer le fait que cet orchestre s'appelle La Sourde ?
1: C'est quelque chose qui s'est décidé avant que j'arrive en fait dans le projet, avec la première équipe, au tout début, en fait, aux prémices de ce projet. Donc il y avait Samuel, Florent, Tonin, Eve, ils avaient réuni déjà une petite équipe de musiciens. Et ils avaient envie de travailler sur une œuvre classique. Et ils étaient partis de la cinquième de Beethoven, en fait. Et puis, en fait, ça ne les a pas intéressés de poursuivre dans cette direction. Je crois que la raison était qu'ils avaient envie de travailler plutôt sur une œuvre moins connue. Et donc plus plastique, plus malléable qu'un monument comme la cinquième. Voilà. Mais donc, du coup, cherchant un nom pour l'ensemble, La Sourde est venue assez rapidement, en référence à Beethoven, évidemment. Voilà.
0: L'idée est donc de jouer contre.
1: L'idée est de jouer avec, contre. Alors, contre dans le sens du contrepoint, c'est-à-dire que ce n'est pas jouer contre dans le sens révolutionnaire, c'est vraiment de jouer avec, en parallèle. Et en superposition avec la musique de Carl Philipp Emanuel Bach.
0: Oui.
1: Et je ne crois pas qu'il faille l'entendre comme un... Quoi qu'il y a quand même des mouvements révolutionnaires dans l'orchestre et des choses qui sont remises en question assez...
0: Parce que quand, dans la conversation, vous dites que vous allez jouer ce spectacle, vous dites « on va jouer le contre-concerto ».
1: Oui, oui. Oui,
0: ouais, c'est devenu le titre d'usage.
1: C'est le terme générique rapide pour en parler, oui.
0: Et pourquoi ?
1: Alors, c'est devenu, en fait, le vrai terme, c'est le concerto contre piano. Hein.
0: Oui.
1: Je pense que, comme on dit, un contre-champ, un contre-ut, voilà. Enfin, je crois que contre-concerto, c'est devenu une sorte de thème dans l'histoire de la musique maintenant.
0: Il y a surtout l'idée un peu de la revanche du continuo contre la soliste.
1: Oui, oui, il y a aussi ça. Effectivement, il y a des prises de parole, en fait. Dans l'orchestre, qui viennent en contrepoint du discours de la soliste, qui se laisse très rapidement embarquer aussi et qui fait un contre-sujet à la musique de Carl Philipp Emanuel Bach aussi,
0: ouais.
1: Très rapidement.
0: Samuel Achage, est-ce qu'il y a un moment donné dans ce travail où vous vous êtes potentiellement un peu perdu à savoir si c'était un contre-concerto ou un concerto contre-orchestre ? Parce que finalement, on a l'impression que le contre peut un peu se balader dans l'énoncé.
2: Non, je dirais pas qu'on se soit perdu, parce que les temps de... Enfin si, peut-être on s'est perdu dans le temps de dans la manière qu'on a eu de préparer...
0: Au cours de l'élaboration,
2: ouais. Avant qu'on commence à répéter, etc. Peut-être à ce moment-là... Non, on s'est pas perdu. On a réfléchi à la direction qu'on voulait donner à ce projet, quoi.
0: Ouais, la question est de savoir, au cours de cette élaboration, si le contre aurait pu se déplacer. Est-ce que il s'agissait de véritablement faire un concerto contre l'orchestre ou bien d'aller contre le genre concerto dans ce que lui antagonise soliste et orchestre?
2: Mais c'est les deux, en fait.
0: Ouais.
2: C'est-à-dire, c'est pas de se poser la question de manière univoque de ne pas créer un rapport de domination, je dirais, de l'un sur l'autre, comme une sorte de revendication, de dire « Ah, enfin, c'est l'inverse ». D'ailleurs, l'inverse de quoi, je ne sais pas très bien, parce que si on y regarde bien... Parce que contre, c'est aussi tout contre, c'est ensemble, c'est comment ça vient se frotter. On s'est raconté des histoires, en fait. On s'est raconté l'histoire d'une femme, d'une soliste, et de son rapport à un orchestre. Mais jamais comme une bataille, en fait.
0: Oui, mais alors précisément, c'est-à-dire que ça code le concerto comme genre dans ce qu'il peut avoir de bataille, en même temps que vous restez quand même dans le concerto, en l'éclatant pour qu'il soit encore plus un concerto, en l'éclatant spatialement, par exemple.
2: Mais il y a plein de formes de concerto.
0: Oui.
2: C'est-à-dire qu'un concerto, c'est une œuvre concertante. C'est-à-dire qu'il y a un orchestre qui accompagne, a priori, une soliste ou un soliste. Et puis il y a... mais ça ne veut pas dire qu'il y a un rapport de domination de l'un par rapport à l'autre. Donc, et puis aussi, il y a aussi ce qu'on appelle les concertos grosso, c'est-à-dire qui font passer un instrument soliste à un autre instrument soliste, un autre instrument soliste, un autre instrument soliste. Ça, on s'est vachement inspiré de ça. Mais on s'est posé des questions plus de jeu avec ça. Qu'est-ce que devient l'orchestre quand quand le soliste disparaît, par exemple? Ouais. Qu'est-ce que c'est que sa valeur? Aussi sa valeur musicale. Qu'est-ce qui reste? Comment on fait se fondre? D'ailleurs, c'est ce qu'on fait dans la deuxième partie, dans la reprise du premier mouvement, qui est censé être plus ou moins deux fois la même chose. C'est qu'on fait passer toutes les voix du piano, donc de l'instrument soliste, à l'ensemble des musiciens. Et à cet endroit-là, on fait disparaître le piano. C'est plus la question d'un rapport plutôt que de celui d'une opposition.
0: Bach est complètement cardinal dans la formation d'un violoniste.
1: Oui, alors Jean-Sébastien. Hein.
0: Jean-Sébastien, oui, enfin quand même.
1: Oui.
0: Et donc faire ce geste-là sur un concerto du fils, que quand même Bach jugeait être le plus talentueux,
1: oui.
0: C'est quand même comme si vous alliez trifouiller dans ce qui a été cardinal dans votre formation quand même.
1: Ah oui, bien sûr, mais... Alors moi, par exemple...
0: Il y a un côté meurtre du père, au passage
1: Non, je crois pas. Je crois que c'est au contraire un hommage. Et je pense que c'est une façon aussi de... Il le dit aussi dans son prologue. Hein, il y a plein de choses hyper intéressantes dans ce prologue.
0: Ouais.
1: Qu'en fait, il faut redonner vie à cette musique. C'est-à-dire que le papier, il est mort, quoi. C'est quelque chose de... C'est rien, un papier avec de l'encre dessus, quoi. Et qu'en fait, notre rôle, c'est de redonner vie à ça. Et à cette musique qui a été pensée, qui a été imaginée il y a 3 siècles. Mais, et du coup, je pense que de la prolonger avec notre vision contemporaine... C'est pas du tout hein, une marque de sacrilège ou de c'est au contraire c'est pas une remise en question, c'est un prolongement. On est quand même à peu près la moitié de l'orchestre est des musiciens de jazz en fait et des musiciens improvisateurs et je pense que on a cette pratique là avec déjà avec des standards et puis avec des œuvres originales aussi que nous écrivons et sur lesquelles on improvise et je pense que l'idée d'improviser à partir d'une musique qui a été écrite au XVIIe ou XVIIIe siècle, je pense que c'est pas un sacrilège, quoi. C'est au contraire un hommage réel et certes ambitieux. Mais je pense qu'il y a vraiment un prolongement dans le sens où on redonne vie, mais avec vraiment tout ce qu'on a en nous en tant qu'artiste, en tant que musicienne ou musicien. C'est-à-dire que on va au-delà de l'interprétation, quoi. Et je pense que, enfin, honnêtement, alors, et puis il faut savoir aussi que dans l'équipe, on a aussi l'autre moitié qui sont des spécialistes de la musique baroque, j'ai découvert j'étais agréablement surpris de découvrir que c'était des gens qui étaient extrêmement libres par rapport au texte. De la même, qu'ils avaient à peu près enfin, le même rapport à l'écriture qu'on a nous en tant que musicien de jazz ou improvisateur.
0: C'est que vous avez eu besoin d'aller faire du jazz pour penser que vous puissiez être libre vis-à-vis d'un texte, alors
1: oui,
0: que finalement il
1: aurait pu faire de la musique baroque et ça aurait été plus simple peut-être.
0: Finalement.
1: J'ai découvert qu'ils étaient vraiment, voilà, qu'ils avaient un rapport vraiment très, très, très, très, très ouvert par rapport au texte.
0: Mais là, on a quand même un peu besoin de dire que ça n'est pas sacrilège, mais hommagial, oui. Alors que c'est une évidence quand il s'agit de reprendre un thème classique en jazz, que c'est hommagial et non pas sacrilège. Donc, qu'est-ce qui fait que quand même vous allez vous y frotter comme si c'était contre
1: Mais moi, je lis pas du tout comme ça, en fait.
0: Ah oui, résolument pas.
1: Ouais, je lis pas du tout comme un...
0: Un
1: manifeste révolutionnaire, quoi. Je pense qu'au contraire, c'est un grand cri de liberté, quoi, par rapport à cette musique. Et surtout, il y a du jeu, quoi. Pour moi, c'est complètement ludique du début à la fin. Il y a de la joie et du rire et du plaisir de jouer avec la musique.
0: Et ça n'est que plus jubilatoire, alors, de jouer comme ça ? Enfin, d'aborder comme ça cette partition ?
1: Alors oui, parce que oui, tout à fait. Moi,
0: Parce que c'est vrai que le mot est bizarre, concerto, parce qu'il vient de concert qui, lui, veut dire jouer tous ensemble au départ. Et donc, dès qu'on ajoute le O, c'est qu'on en ajoute un qui prend le dessus, quoi.
2: C'est vrai.
0: Qui prend les autres deux.
2: Mais non, mais... Ouais. Oui, mais en fait, je suis pas complètement d'accord, en vrai. Et même, c'est-à-dire, c'est...
0: Et parce
2: c'est,
0: que vous avez une écoute horizontale fait, du rapport du soliste ou de la soliste avec le...
2: Je sais pas, mais même la façon dont vous me posez la question, c'est que vous me dites qui prend le dessus. Mais le dessus sur quoi? C'est ce que dit le prologue. C'est-à-dire, s'il y a pas de concert... Elle est quoi, la soliste? Il y a pas de concert? S'il y a pas d'orchestre?
0: Ouais.
2: Il y a pas de concert.
0: Oui, mais alors précisément, pour arriver à formuler ça, vous mettez l'idée de contre dans votre rapport au concerto par le titre contre.
2: Mais parce que... oui, mais c'est aussi un jeu. Et quand on dit le contre, c'est ce qu'on disait, c'est aussi c'est contre, mais aussi tout contre. En tout cas, c'est de comment on regarde deux entités qui dialoguent. Et puis, c'est un jeu au sens où on vient inverser le pour. Qui normalement on dit un concerto pour piano, un concerto pour flûte, un concerto pour hautbois, un concerto pour violon. Et c'est à cet endroit-là qu'on vient, en fait, qu'on tente de marquer une sorte de renversement, en fait, du rapport, justement, pour qu'il n'y ait pas un rapport de dévotion. C'est à la limite, le contre vient annuler le rapport de dévotion. D'un orchestre pour un soliste, mais peut-être qu'à cet endroit-là, ça crée un conflit, non pas forcément au sens conflictuel, mais l'endroit où il s'accroche, l'endroit où il s'attrape. Vous voyez ce que je veux dire ?
0: Ouais. Et alors, pourquoi partir de Carl-Philippe Emmanuel Bach, c'est-à-dire ce moment précis de l'histoire de la musique où au cœur même du classicisme s'amorce quelque chose de romantique, d'appui sur la sentimentalité et d'aller chercher une vérité caractéristique.
2: Bah, parce que justement c'est une musique qui est vraiment le pied, enfin les pieds, les deux pieds dans différentes époques en réalité. Le classicisme, quand on y pense, c'est vraiment une période musicale qui dure 50 ans. Non, un peu plus, que dis-je?
0: Mais oui, non, 50 bon, ça dure presque moins.
2: Moins de 50 ans.
0: Ah oui, parce
2: mais
0: que,
2: c'est rien, ouais. Si on considère que le classicisme commence à la mort de Bach.
0: C'est-à-dire en 1750,
2: en
0: et si
2: 1750
0: on considère
2: et
0: qu'il
2: le romantisme
0: avec les 20 ans de Beethoven en 90, ouais. Ça fait 40 ans.
2: C'est 40 ans de musique. Donc de toute façon, c'est une période à cheval.
0: Parce qu'il y a quelque chose qui me trouble dans cette proposition, c'est en termes aussi d'hypercohérence historique, au sens où Carl-Philippe Emmanuel Bach, il arrive à Hambourg en 1767. Et c'est exactement l'année où Lessing fait la dramaturgie de Hambourg, et donc lance l'idée même de dramaturgie. Et que vous fassiez ce geste de questionner théâtralement la forme musicale jusqu'à l'éprouver et lui créer de nouvelles limites ou de nouveaux débordements, à l'endroit d'une partition de Carl-Philippe Emmanuel Bach de ces années-là, ça me semble effectivement boucler quelque chose d'énorme, quoi.
2: Alors, je pense que c'est un hasard. Enfin, c'est
0: ouais,
2: un hasard.
0: Qui fonctionne, quoi.
2: C'est un hasard, ou en tout cas, c'est une rencontre.
0: Ouais.
2: Mais peut-être que c'est pas un hasard.
0: Bah oui.
2: C'est-à-dire que peut-être que si lui aussi, qui a pensé à la dramaturgie de sa musique et des concertos.
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0: Chères auditrices, chers auditeurs, bonjour, bienvenue dans Le Flou sur la langue, une émission de Radio Campus Grenoble qui se déplace, car nous sommes aujourd'hui sur les ondes de Radio Larzac au 87.8. Nous enregistrons l'émission depuis la fête de la radio dans la salle René Rieu à Millau. Et d'ailleurs, si vous êtes chez vous, pas très loin, n'hésitez pas à venir nous rejoindre pour assister à l'enregistrement de l'émission, on pourra rajouter des chaises. Et oui, car ici devant moi se trouve un public motivé, chaleureux, courageux. Cette émission est un voyage auquel nous vous invitons, un parcours plein d'inconnus et d'improvisations. Vous allez assister à une rencontre autour de la table avec des invités que nous ne connaissions pas avant-hier. Nous vous invitons à une plongée dans les sons de la parole, car dans Le Flou sur la langue, on parle à l'envers, de travers, on se plaît à pousser les mots jusqu'à ce que la langue bégaye pour en savourer toutes ses sonorités. Alors un conseil, ne cherchez pas à tout comprendre. Je vous parle donc depuis le 11 octobre, il est 20h42. Ça continue à être le bazar un peu de partout, mais ici, à Millau, je suis en compagnie de toute l'équipe du Flou sur la langue. Bonjour Mathias Forge.
1: Bonjour Anne-Laure, bonjour à tous, bonjour à toutes et merci de nous rejoindre pour cette nouvelle version du Flou sur la langue. Émission pendant laquelle on aura l'occasion de rencontrer nos deux invités de renom, Cathy Jouve et Thomas Mehoun, avec qui on passera une première partie d'émission pour déplier leurs questions respectives. Avant de retrouver évidemment le tant attendu défi chrono de Marie-Laure Dutrieux, défi chrono qui nous donnera l'occasion d'une petite pause musicale afin de digérer, et ensuite de retrouver l'anachronique d'Anne-Julie Rollet, anachronique qui réouvrira grand les portes du débat plus ou moins animé suivant l'état de nos deux invités, et qui sera bien évidemment clôturée par le Grégoire Anton. Une bonne soirée à tous et à tous en notre compagnie.
2: Si je dis qu'il faut devenir ce que l'on est, c'est probablement parce que je pense que je suis un être de temps et que je ne suis jamais à aucun moment tout ce que je puis être, que je ne suis pas maintenant tout ce que je peux être, que ce que vous voyez de moi et ce que je vois de vous en ce moment n'est pas tout votre être, ni tout le mien. Parce qu'en même temps, nous dirons que je continuerai à exister en sortant de cette salle, et vous aussi, et à faire d'autres choses, et à voir d'autres gens. Eh bien, tout cela implique qu'aucun être n'est donné entièrement dans l'instant où il se déclare lui-même, et par conséquent, que tout l'être de l'homme ne figure pas dans cet instant.
0: Aucun être n'est donné en un instant, nous dit Vladimir Yankelevitch. Alors Thomas Mehoun, pour vous présenter, je n'en présenterai qu'un fragment. Ce que je sais de vous, c'est que vous êtes curieux, plein d'entrain, toujours partant pour une aventure théâtrale, comme celle de Crieur public que vous avez fait hier au quartier...
3: Beauregard.
0: En fait, vous adorez le théâtre, et ce surplus de réel qu'il nous permet. Vous aimez être sur scène, mais vous n'aimez pas la poussière. Donc, non, au vieux costume, vous cherchez à inventer le vôtre, celui qui sera à votre mesure. Vous arrivez sur le plateau du Flou sur la langue avec cette question. Le déjà-vu est-il bon pour ma santé? Bienvenue, Thomas Mehoun.
3: Bonjour et bienvenue. Pour répondre à cette question...
1: On ne va pas s'y jeter tout de suite, Thomas Mehoun, tranquillement. Oh là là, oui, donnez-moi la main. Cathy Jouve, je vais tenter de faire de même et je vais en effet le faire, je vais rater sans doute, je vais prendre des petites portions. Donc bonjour, bonsoir plutôt.
4: Eh bien bonsoir à tous.
1: Il y a des accidents qui vous ont donné accès à des sensations relativement hors du commun. Et il y en a d'autres qui arrivent il y a peu, là, et qui ne vous empêchent pas d'être parmi nous grâce à l'hélicrise italien, que l'on remercie grandement, et qui vous mettent la main gauche un petit peu ouverte vers le ciel. Vous employez volontiers le mot « beauté », et avec ça, vous maintenez votre cap, vos exigences et vos valeurs, et c'est un mot que vous estimez grandement performatif, je dirais. Finalement, on pourrait dire que toutes les occasions de goûter à de nouvelles jubilations sont pour vous extrêmement précieuses, et votre sourire en témoigne, je crois. C'est ça et bien d'autres choses encore qui font que vous arrivez sur le plateau du Flou sur la langue à Millau ce soir avec la question « Jusqu'où je me laisse glisser ?»
4: Eh ben, pétard à mèche, ça en jette.
1: Eh ben, bienvenue, Catherine, je vous fais bonne émission.
5: bien quand ça commence, c'est très bien parti pour le numéro 8 et le numéro 4 avec le numéro 5 et le numéro 6 sera pour le qui remonte très fort. Le numéro 9 de le numéro 6 sera pour le remonte également. Le numéro 9 de le numéro 4 avec le numéro 2 je défile. Le 3 Rosa remonte également sur celle-ci. Le 8 et le numéro 4 avec le numéro 8 plus que quelques longueurs pour le chameau. Le numéro 3 Rosa, le 8 et le numéro 4 déjà tout près d'arriver. Le premier qui va la boule. Le numéro 2. Bien joué Joséphine, elle nous arrive en forme.
0: Thomas Mehoun, vous êtes arrivé sur le plateau du Flou sur la langue avec la question « Le déjà vu est-il bon pour ma santé ?» Mais qu'avez-vous déjà vu, Thomas Mehoun ?
3: Alors, des déjà vus, j'en ai vu, des déjà vus déjà, très important parce que sinon je ne me poserais pas la question de « Est-ce que le déjà vu est bon pour ma santé ?» Le déjà vu, c'est quelque chose qui ne m'intrigue pas forcément dans la vie de tous les jours. Des fois, il m'arrive de rentrer dans une pièce et de me dire ce truc-là, je l'ai déjà vu. Ou alors, je l'ai déjà vécu. Et des fois, je me dis, mais est-ce que c'est bon pour moi réellement, dans ma tête, de savoir que j'ai déjà vécu ça ? Est-ce que c'est réellement une bonne chose ? Et tout à l'heure, par exemple, je vous ai donné comme indicative, comme exemple, que des fois, une fois sur scène, j'étais pas moi. Je me sentais, j'étais quelqu'un d'autre que moi. J'étais réellement dans mon personnage. J'entendais des choses, j'avais des sensations qui me venaient, j'entendais un bébé du public, j'entendais un téléphone qui sonnait, après le silence, mais comme sensation, je voyais que le public me regardait. Et je me souviens, j'étais par terre, assis derrière un coffre, et à ce moment-là, je bloque complet. J'analyse vraiment ce qui se passe autour de moi. J'ai même peur d'oublier ma réplique. Et je me dis, purée, là, genre, là, cette sensation, c'est ça. Là, je joue. Là, c'est pas moi et je m'en rends compte. Et ce qui a pu m'arriver pendant la répétition, c'est. J'étais par terre, on répétait la même scène, mais cette fois-ci, il y avait la poussière par terre qui me bloquait. Et la poussière, je suis allergique à la poussière en fait.
6: Ouais.
3: Je suis allergique à la poussière. Et d'un coup, je me suis dit, mais en fait, là, en fait, je suis là. Mmh. Je suis pas comme je voudrais être, je ne suis pas là, je suis là.
0: Vous aimez être pas là ?
3: J'aime bien être pas là, oui.
0: Ah, mais vous êtes où quand vous êtes pas là ?
3: Quand je suis pas là, je sais que je suis là, moi.
7: Mais je sais que aussi, des fois, bah, ça m'arrive de pas être là. Et je sais que quand je suis pas là, eh ben, c'est assez dur quand je suis pas là parce que faut en même temps que je me recentre sur qui je suis réellement et que en même temps j'arrive à savoir ce que je fais. C'est quand même des choses assez dures parce que je peux me dire mentalement que je suis là, mais je peux aussi mentalement me dire qu'est-ce que je fais. Et c'est des choses qui sont vraiment compliqué dans la vie de tous les jours parce qu'on peut pas être, on le dit très souvent ça.
1: Mais alors moi Thomas Mehoun, j'ai une question qui, quand vous êtes assis derrière le coffre, c'est ça, assis derrière un coffre,
7: oui.
1: Qu'est-ce que vous avez déjà vu ?
7: Qu'est-ce que j'ai déjà vu ?
1: C'est-à-dire que vous êtes souvent assis derrière un coffre ?
7: Non, alors je suis pas souvent assis derrière le coffre.
3: Ce qu'il faut entendre par là, c'est que quand je suis derrière ce coffre, eh bien, des fois, ce qui peut m'arriver quand je suis assis derrière ce coffre, c'est vraiment d'avoir des sensations que j'ai déjà vues. Alors, non, je n'ai jamais été enfermé derrière un coffre.
1: Si vous rentrez dans cette sensation-là, on est avec vous derrière le coffre, hein, Thomas Mehoun, on est avec vous derrière le coffre.
0: Vous pouvez décrire le coffre ?
1: Oui.
0: Pour qu'on soit plus avec vous derrière le coffre.
3: Alors, le coffre, c'était un petit coffre qui devait faire de hauteur 15 cm et qui devait faire dans sa largeur peut-être 20 centimètres
6: En quelle matière est ce coffre ?
3: Alors le coffre, il était en métal, c'est très simple. Vraiment, c'était du métal, tu toquais dessus, boum boum, directement. Et cette sensation du métal, peut-être que j'ai ressenti, qui a été un déjà vu, c'est peut-être le métal vraiment qui a été un atout vraiment très fort. Pour moi, le métal, là, dit comme ça, je ne saurais pas vraiment répondre. Mais le déjà vu, comme je l'ai dit, c'était pendant une...
1: Si vous vous replongez dans cette situation, Thomas Mehoun, est-ce que ça... vu que vous parlez de déjà vu, est-ce que ça ramène à d'autres situations?
3: Alors oui.
1: Qui seraient des genres de assis derrière un coffre?
3: Ouais, ça ramène à une situation, oui, effectivement. Assis derrière un coffre. Je sais que quand j'étais petit, j'avais un coffre dans ma chambre. Et quand je jouais, j'étais à côté de ce coffre assis. Donc ça m'a fait revenir à ça. Je me souviens qu'à des moments, je partais en vacances et que quand je revenais des vacances avec ce coffre, très souvent, ce que j'avais l'habitude de faire, c'est de jouer à mes jouets dans le bac à jouets qui était ce coffre. Et donc, je m'asseyais et il y avait la poussière, comme d'habitude, parce que je n'étais pas là depuis 2 semaines en vacances, en colonie. Et donc, je revenais, il y avait la poussière. Et comme je suis allergique à la poussière, le truc qui se passait très souvent, c'est que du coup, j'éternuais, je toussais. Et c'était vraiment une galère après à soigner ce coffre parce que mon père était en mode purée, pierre relou, la poussière, qu'est-ce qu'on en fait? Moi, je peux pas passer quand t'es pas là pour nettoyer. Et moi, je disais à mon père, papa, j'ai 8 ans. Donc voilà, je comprends pas vraiment ce truc avec la poussière que j'ai toujours qui m'a toujours pris le nez comme ça. C'est quand même assez compliqué. Et
1: quand
3: les déjà vus dans la poussière, j'en ai vu.
1: Vous dites déjà vu, en premier lieu, c'est la poussière.
3: C'est la poussière, déjà.
1: La poussière.
0: Déjà senti, je dirais.
3: Ah oui, déjà senti.
0: Déjà senti.
3: Déjà vu aussi.
0: Mais Thomas Mehoun, n'avez-vous pas l'impression justement que le théâtre est le lieu même de la convocation de plusieurs réalités, de plusieurs aspects de nous-mêmes, de plusieurs vécus? Est-ce que justement la scène de théâtre, puisque vous aimez tant le théâtre que vous avez découvert à 8 ans, n'est-ce pas justement l'endroit où en fait peuvent coexister ces différents aspects de soi-même et ces différentes époques? C'est le lieu qui révèle ça, non?
3: Oui. Le théâtre, c'est vraiment un lieu où on peut retrouver tout ça. Déjà, le théâtre, c'est un peu l'art de la répétition, j'ai envie de vous dire. Alors, très souvent, des déjà-vus, j'en ai vu. Comme je l'ai dit tout à l'heure, il faut que je trouve autre chose que le déjà-vu, j'en ai vu, parce que là, ça va pas. Mais...
1: Est-ce que c'est rassurant? Le déjà vu. Est-ce que c'est du connu?
3: Je sais pas si c'est vraiment rassurant le déjà vu, parce que des fois il y a des choses que t'as l'impression d'avoir déjà vu et qu'au final t'as pas vu. Donc c'est là que tu te demandes si t'es fou. Et c'est pour ça que moi, des fois, je me pose la question de savoir si c'est une bonne chose. Et dans le théâtre...
0: Qu'est-ce qui est une bonne chose ?
3: Le déjà vu.
0: Le déjà vu.
3: Parce que dans le théâtre...
0: Excusez-moi, j'étais un petit peu perdu.
3: Dans le théâtre, on va souvent répéter des choses. Et bien... Je me dis, mais est-ce que c'est normal qu'on fasse plusieurs fois la même scène, par exemple, alors qu'on l'a déjà fait ?
0: Je ne suis pas sans vous révéler que les théâtres sont pleins de fantômes.
3: Oui.
0: Qui passe et qui repasse.
3: Ah oui.
0: Merci Thomas Mehoun pour cette proposition autour du déjà vu. Cathy Joux, vous êtes arrivée avec la question jusqu'où je me laisse glisser. Alors très de manière très prosaïque, est-ce que vous faites du toboggan?
8: Alors pas du tout, mais alors pas du tout. Jusqu'où je me laisse glisser, je sais pas. Dans le silence?

0: Est-ce que parfois il vous arrive de vous laisser glisser par jeu contre des surfaces, contre des murs, contre un sol, dans un lit? Est-ce que vous jouez à laisser glisser votre corps?
1: Alors, dans un lit, il faudrait des draps de soie pour que ça glisse bien. Je n'en ai pas. Me laisser glisser au sol, oui, tout à l'heure, je me suis bien laissée glisser, c'était bien sympa. Non, je ne me laisse pas glisser contre des surfaces. Non, aucune envie d'ailleurs de me glisser contre des surfaces.
0: Est-ce que parfois, dans les relations, vous avez l'impression que quelque chose... À quel endroit vous situeriez le fait de glisser dans une relation Est-ce que c'est l'autre qui glisse de vos mains? Est-ce que c'est là, le sujet dans,
1: Ah non, non, je suis très forte pour glisser toute seule dans la relation. Très, très forte. À quel endroit on glisse dans une relation? Peut-être dans le mariage. C'est pas sûr, c'est une question que je pose.
0: Quand vous dites que vous êtes...
1: Ouais.
0: Être très forte...
1: Non, c'est de l'autodérision.
0: C'est dans les... Ah, vous n'êtes pas très forte pour glisser
1: dans
0: les relations. Mais alors, glisser dans une relation, ça veut dire quoi pour vous?
1: Alors là, franchement, j'en sais rien. Moi, je pensais plutôt à cette histoire de glissement. Je pensais plutôt au glissement en ce moment. C'est pas très gai, hein, mais là, on est en
0: train de... Allez-y, Cathy, de quel glissement vous parlez?
1: Là, je pensais, par exemple, au glissement dans l'horreur de Gaza.
0: Mm-hmm.
1: Et voilà, je suis contente d'avoir un petit micro juste pour rappeler ça, pour rappeler qu'il y a des gens qui sont partis sur des flottilles, et voilà. Et c'était de ce glissement-là que je pensais en priorité, mais... Il y a aussi des glissements plus joyeux, plus jubilatoires. Et là, on est en train de glisser. Moi, je suis en train de glisser, là, derrière le micro.
0: pour bien comprendre le glissement dont vous parlez, c'est le fait de... Pour bien vous suivre, c'est le fait de s'abandonner à quelque chose. C'est le...
1: Le glissement, c'est pas très contrôlé, hein. Quand on glisse, on dérape un peu. Donc, ouais, c'est le fait de... Ça fuit.
0: Et vous aimez être en contrôle des choses? Vous aimez
1: pas toujours. Non, c'est bien de glisser aussi. Quand c'est pas dans l'horreur dont je parlais tout à l'heure, quand c'est dans la jubilation, quand c'est dans la joie, quand c'est dans les bêtises partagées, c'est super.
0: Quel rapport avez-vous au lâcher prise, Cathy?
1: Joker.
2: Bien sûr.
1: Hein?
2: Belle glissade, belle esquive, bah oui, ça glisse,
1: ouais,
2: faut contourner.
1: Voilà.
2: Et y a, vous avez des sensations de glissade jubilatoire?
1: Bah là.
2: Là.
1: On est en train.
2: Glissade.
1: On est en train. Ouais. Enfin moi, je suis en train de glisser jubilatoriquement, jubilatoirement. Ouais. Je sais pas. Voilà.
2: Ski.
1: Pas du tout.
2: Surf.
1: Ça, non, ça mouille le bas du pantalon, tout ça. Le ski, le surf. Non. C'est trop froid. Non.
2: Roller.
1: Non plus. Non, c'est vraiment la glissade émotionnelle. Mmh. Ou la glissade entre copains, ou la glissade
0: Alors,
1: entre
0: la glissade
1: gens.
0: Entre copains, vous pourriez nous décrire une glissade entre copains que vous avez vécu, Cathy Jouve?
1: La dernière glissade, c'était entre copines.
0: Ouais.
1: C'est bien plus rigolo. Une balade, et puis après, une déconnade, après la balade, la musique à fond, danser. Oh, j'ai une injonction. Ah, voilà. Nous avons donc dansé dans la forêt. C'était une glissade formidable.
0: Une glissade est un imprévu?
1: Oui, on peut dire ça. Oui, sinon elle est pas drôle.
0: Et vous organisez pour provoquer les imprévus ou
1: pas du tout? Non. Sinon c'est pas drôle. Si on organise la glissade, c'est pas rigolo du tout. La glissade, il faut qu'elle te tombe dessus.
0: Et vous la repérez quand elle arrive?
1: Avec en train de danser comme une frappadingue sur une musique débile au milieu de la forêt, tu repères.
2: Là,
1: ouais.
2: Vous vous dites, j'ai glissé, j'ai rien vu.
1: Et c'est bon.
2: Génial.
1: Voilà.
0: Vous étiez combien au milieu de la forêt?
1: On était 7.
2: Ah oui, 7.
1: Ah ouais. C'est un chiffre magique.
2: Est-ce qu'il y a des glissements que vous souhaitez dans l'absolu?
1: Ah, le glissement amical, le glissement amoureux, le glissement militant. Ouais, il y a plein de glissements que je souhaite.
0: C'est se faire déborder pour vous glisser.
1: C'est arriver là où on n'a pas prévu d'arriver.
2: Eh bien, je propose qu'on reste là-dessus pour cette première partie d'émission, car il est déjà 21h01 et du coup, c'est l'heure pour nous de retrouver le défi chrono de Marie-Laure Dutrieux.
3: Je voudrais vacciner 8 cadres, 250 kilos.
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2: Bonsoir Marie-Laure.
0: Bonsoir Mathias.
2: Toujours un plaisir de vous retrouver à nouveau sur le plateau du Flou sur la langue, même si vos passages sont fugaces.
0: Merci Mathias.
2: On saura en profiter. Je ne perds pas mon temps, je fonce dans le sac des courriers des auditeurs et auditrices. C'est parti. Hop là. Alors, nous voici avec une question qui nous vient de pas très loin, un petit village qui s'appelle Soubès, d'une certaine Ingrid Hamin, qui vous pose la question, Marie-Laure, est-ce que ça vaut le coup?
0: Est-ce que ça vaut le coup? C'est ça.
1: Est-ce
0: que

0: combien ça va? Combien? Combien ça? Allez, j'y vais. Combien? Combien ça vaut le coup? On y va? On essaye? On se risque? On se dit ouais? On essaie? On se risque? Combien ça? Ça va? Oh, cette glisse. Cette relation-là.
1: Suite du défi chrono de Marie-Laure Dutrieux.
0: Ça vaut le coup ou c'est... À partir de quel coup Est-ce que j'estime d'abord le coup à savoir de tomber amoureuse de toi? Quel coup, l'amour, quelle couleur. Ça coûte jamais la même chose. Alors, on est pourtant deux, mais ça ne coûte jamais ce coup-là. On me l'avait jamais fait ce coup. Mais j'adore. J'adore. Oui, les coups, oui. Sur la piste de danse, surtout. Ça vaut toujours le coup de rester un peu. Oui, c'est. Même si. Oui, on avait calé des heures, on avait calé un programme. Et puis... Qu'est-ce qui s'est passé exactement ?

0: Bien, merci Marie-Laure.
1: Avec plaisir, Mathias.
0: Toujours un plaisir de recueillir vos témoignages. On va essayer, nous, d'en faire quelque chose, faire une petite pause musicale, avant de retrouver l'anachronique d'Anne-Julie Rollet. De quoi s'agit-il aujourd'hui, Anne-Julie?
2: Eh bien, de Colette et de crédulité.
0: Génial. Eh bien, on vous rejoint tout de suite pour Colette et crédulité. À tout de suite.

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1: Et c'est toujours le flou sur la langue qui s'invite sur Radio Larzac au 87.8 en direct de la salle René Rieux à Millau. Et nous retrouvons tout de suite Anne-Julie Rollet pour son anachronique. Bonsoir Anne-Julie.
2: Bonsoir Mathias. Chers auditeurs, hier avant de partir de Grenoble, je mange avec mes parents qui vont s'occuper de mes enfants pendant ces quelques jours. On ne s'est pas dit grand-chose et... au rituel incontournable de la table, on écoute la radio. Elle nous fait entendre le visage et le corps politique en décomposition avancée. Puis on apprend que Joe Star devient le parrain de l'émission de France Télévisions « Les As du Jardin ». Une vague de déprime s'empare de la cuisine. Alors mes parents me demandent où je pars. Alors je parle de Millau et de Radio Larzac. Le visage de mon père s'illumine. Ému, il raconte l'article du journal Le Vent d'Ouest en juin 1973, le fameux soutien aux 103 paysans du Larzac, le Rajal d'Elgor et le plateau que nous avons sillonné en famille les étés 73 et 74. Il raconte la détermination de ne pas céder un pouce de terre à l'armée. Il me demande si je me souviens. La voix de Colette Mani à la Belle Étoile, la famille Delmotte au rendez-vous du stand du PSU pour se retrouver au milieu de 250 000 personnes sur place. Je trifouille dans ma mémoire et oui, je me souviens. J'avais 5 ou 6 ans, à peine, mais ce qui me revient, c'est tous les copains-copines dans une garderie improvisée, la difficulté de trouver les toilettes, une ribambelle d'enfants en maillot de bain qui font des bisous à une fille qui ressemble à John Baez. Enfin, la tristesse du départ en 4L avec l'autocollant Soleil Nucléaire Non Merci collé sur le coffre comme tout le monde. Chargée de tout cela, j'avoue que quand je suis arrivée à Millau, je suis prise d'une sorte de crise de regard positif, un peu crédule sur la ville. Je suis consciente pourtant que les blindés et les camions de CRS ne sont jamais très loin, mais je me surprends à sautiller sur le trottoir, comme dopée à l'empreinte de l'histoire familiale. Je rencontre avec Millau une sensation de proximité, une envie d'y habiter. Hop, je passe rue de l'Égalité, puis hop, je tombe sur un graffiti antifa, et hop, le sourire d'un cycliste, et hop, j'arrive chez mes logeuses. Et là, il y a Alex, que je connais depuis si longtemps, et bim, ça continue avec l'accueil de l'équipe dans la salle René Rieux, et une affiche de projection débat avec le vivant qui se défend. Alors bref, c'est souriant, et il fait beau. Alors me vient tout naturellement cette question. L'empreinte ne rend-elle pas crédule?
1: Eh bien, merci Anne-Julie, bravo pour cette question bien formulée, bien envoyée, pourrait-on dire. Et nous, on va retrouver tout de suite nos deux invités, Cathy Jouve et Thomas Mehoun, pour une deuxième partie d'émission.
3: Merci Anne-Julie Rollet pour cette sincérité. Alors vous qui vivez dans cette ville de Millau, Cathy Jouve et Thomas Mehoun, Cathy, je sais que vous avez connu cette lutte. Comment c'est de vivre avec tout ça? Qu'est-ce que concrètement dans Millau... oui Cathy, c'est à vous que je m'adresse.
4: C'est donc à moi. Alors la lutte, pas en 73, hein, je n'y étais pas. Ensuite, d'autres histoires autour du démandage du McDo, par exemple. Commencer de vivre dans cette ville, eh ben, c'est que moi, j'en suis partie. Donc, je n'ai plus grand-chose à en dire, en vérité, puisque je n'y habite plus.
2: Mais vous n'habitez pas très loin.
4: Non, j'habite dans un petit village, et c'est bien mieux de vivre dans un petit village.
3: Et je dirais que vous avez choisi de quitter le bourg central.
4: Yeah, that's what I did, exactly. Yeah. Un
0: got fed up of living and writing in the town, and I had to be in a little village. Yes, that was better for me. Mm-hmm.
3: Mm-hmm. Et parce qu'à un moment donné, il y a une charge.
5: Quel type de charge vous parlez?
3: Là, on part vraiment du principe que un peu. Enfin, vous en êtes conscient, de loin, il y a une certaine fascination. Alors qu'on. Ici,
6: sur vous. Peut-être un petit peu de caricatural.
3: Ah oui.
6: Dire.
2: Je suis d'accord. Ça, c'est un peu caricatural.
5: C'est vrai que c'est très caricatural.
0: Oui, mais c'est un peu dream for people now. You see.
5: Ouais, je suis complètement d'accord avec.
3: You mean? Vous voulez dire?
0: I mean, people dream about bio, la lutte, and so on.
5: Mais il y a un esprit de lutte qui est vraiment, qui est vraiment puissant, mais oui.
0: It stays, yes, it's true.
2: But vous voulez dire?
0: Nevertheless, it has changed a lot.
2: Vous voulez dire que c'est un fantasme un peu?
5: Oui, oui, oui.
0: One can say that. What can say that? Yes.
3: Et vous, qui êtes plus jeune, Thomas Mehoun, comment vous vivez de ça? De vivre dans une ville qui provoque des rêves et en même temps avec toute l'ambiguïté de la crédulité, de la réalité, de l'utopie, de.
5: Moi, je trouve que.
2: Je trouve que
3: pour nos auditeurs et nos auditrices, je me permets de préciser que vous avez 19 ans. C'est-à-dire
2: que vous n'avez pas complètement 19 ans.
5: J'ai pas complètement 19 ans. J'ai bientôt 19 ans.
3: Vous avez bientôt 19 ans. Mais du coup, est-ce que c'est un poids
2: d'avoir 19 ans?
3: Non. Non, non. Est-ce que c'est
5: pas encore 19 ans.
3: Non. Est-ce que c'est un poids de vivre dans une ville qui suscite autant de rêves militants?
5: Non. C'est pas un poids d'être dans une ville autant militante.
2: Mais est-on vraiment dans une ville militante? Je dirais que oui,
5: mais que ça dépend des moments quand même. Parce qu'il y a des moments où tu sais pas trop. Il y a des fois où il y aura beaucoup de monde, il y a des fois où il y aura beaucoup de monde, il y a des fois où il y aura beaucoup de monde, il y a des fois où il y aura beaucoup de monde, il y a des fois où il y aura beaucoup de monde, il y a des fois où il y aura vraiment beaucoup de monde, et il y a des fois où il y aura pas beaucoup de monde impliqué. Donc ça dépend aussi de ce qui se passe,
3: Est-ce que c'est un moteur?
5: Présent.
3: Est-ce que c'est un moteur?
5: C'est un moteur.
3: Est-ce que c'est soutenant?
2: Suffisamment.
5: Oui, c'est un moteur, parce que d'un coup, t'as des gens qui sont avec toi, qui te soutiennent et qui vraiment restent. C'est un moteur, oui, parce que si t'es tout seul, tu fonctionnes pas.
7: En tout cas,
5: quand t'es tout seul, tu fonctionnes pas. Alors que quand il y a des gens, d'un coup, t'as envie d'aller plus loin, t'as des idées en plus, t'as des gens qui viennent, qui disent, qui te parlent, qui te disent, voilà, moi j'ai ça, j'ai ça comme idée, ça comme idée, ça comme idée, ça comme idée. Et puis quand t'es tout seul, t'as pas, t'as ton idée à toi, t'es fermé comme ça dans ton idée. Et puis quand vous êtes plusieurs, voilà, il y a beaucoup d'idées.
3: Vous avez déjà à votre actif un engagement?
5: Oui. J'ai alors.
3: Expliquez-nous.
5: Oui, j'ai un engagement. Oui, mais. Et vous, est-ce que vous avez un engagement?
6: Non, mais est-ce que de dans la station de dédadu
1: vu que vous l'avez déjà dit d'avant, me dit, est-ce que là, de parler de tentations de lutte d'Adio, est-ce que c'est des tentations de dédadu? Est-ce que vous dites, oh, attends, c'est carrément des caricatures
4: C'est important ce qu'il dit. Il faut l'entendre.
1: Mais n'entendre pas, j'en doute pas d'Adio.
4: Écoutez cette expression. Et oui, je comprends, Thomas. Je comprends. Mais encore...
2: Comment, Cathy, est-ce que vous pourriez résumer l'expression, s'il vous plaît ?
4: Je dirais qu'il y met tout son cœur. Il y met tout son cœur. Voir son âme.
3: Mais important et rapide.
4: Ça résonne en nous, Thomas. Oui, vraiment, ce que tu dis, ce que vous dites.
3: La voix humaine peut être enregistrée. Ok, moi j'ai envie qu'on aille dans le sujet. J'aimerais savoir ce que la lutte fait en chacun d'entre vous. Je vous en prie.
2: On peut lutter pour différentes choses, notamment
4: ça donne un sens. Et c'est très important de donner sens. Mais il y a aussi ce partage quand même. Chaque jour régiré,
2: compris dans le déterminisme social,
4: et puis aussi, ça peut également.
3: Comment ça se transmet ? Quand il y a quelque chose. Et ça peut également créer beaucoup de désillusions sur ça.
7: C'est quelque chose.

0: Alors,
1: continuons.
2: Fait.
3: Le temps d'une pause.
2: Des fois.
3: À éclaircir le sujet.
2: Mais.
1: Temps d'une pause.
2: Comme ça.
0: Manifester.
1: Continuer.
2: Okay. T'as un peu frité.
3: À éclaircir le sujet.
1: Le temps.
2: C'est.
0: Des le groupes.
2: Temps, ça passe.
3: Et nous continuons.
2: Qui...
1: Sujet.
2: Solidarité. Ok.
1: Temps.
0: Ça debout.
3: Une pause.
2: On vit en tout cas de. Bivalent finalement. Le...
0: Et d'être là surtout.
3: Temps.
2: Tenir. C'est pas toujours.
1: Le temps.
3: D'une pause.
2: Dire.
1: Et nous continuons.
3: À éclaircir.
1: Le sujet.
2: Ampli quoi.
4: Compliqué.
3: Temps le temps d'une pause. Et nous continuons à éclaircir le sujet. Le temps d'une pause, et nous continuons à éclaircir le sujet. Le temps d'une pause, et nous continuons à éclaircir le sujet.
5: Le temps d'une pause,
3: et nous continuons à éclaircir le sujet. Le temps d'une pause, et nous continuons à éclaircir le sujet.
5: Le temps d'une pause,
3: et nous continuons à éclaircir le sujet.
5: Le temps d'une pause,
3: et nous continuons à éclaircir le sujet.
5: Le temps d'une pause,
3: et nous continuons à éclaircir le sujet.
5: Le temps d'une pause,
3: et nous continuons à éclaircir le sujet.
5: Le temps d'une pause,
3: et nous continuons à éclaircir le sujet.
5: Le temps d'une pause,
3: et nous continuons à éclaircir le sujet.
5: Le temps d'une pause,
3: et nous continuons à éclaircir le sujet.
5: Le temps d'une pause,
3: et nous continuons à éclaircir le sujet.
5: Le temps d'une pause,
3: et nous continuons à éclaircir le sujet.
5: Le temps d'une pause,
3: et nous continuons à éclaircir le sujet.
5: Le temps d'une pause,
3: et nous continuons à éclaircir le sujet.
5: Le temps d'une pause,
3: et nous continuons à éclaircir le sujet.
5: Le temps d'une pause,
3: et nous continuons à éclaircir le sujet.
5: Le temps d'une pause,
3: et nous continuons à éclaircir le sujet.
5: Le temps d'une pause,
3: et nous continuons à éclaircir le sujet.
6: Alors, moi, j'aimerais bien savoir ce que ça donne un petit peu ce brainstorming auteur de la lutte de cœur de chacun.
7: Vu le furieux, vu.
6: Ouais. Je ne le furieux, j'ai vu qu'un œil de
7: vous êtes
6: duteur.
7: Vous êtes duteur.
3: Sous le chapeau d'auto.
7: Vous êtes duteur.
8: Satana, ça cracastia.
7: Tu m'émunes.
6: Ah, que te juve.
7: Je vous écoute.
8: Ah, katajava la travaka, satana, ça cracastia. Parce qu'il y a la gajama, après il y a la parfa, la désalazia, mais il y a la valata de Cantenera, ah, ça passe en plat, et ta parfa, là aussi, la blassar, sakolajaka, la blassar amana, ah, fafaravak, ça pas face à la talajar. Mais il y a la sakolajaka.
7: Mais j'irais même jusque dire qu'on peut dire que de fait c'est difficile.
6: Ah,
7: je veux dire, non mais de dire.
6: C'est le dire.
7: Non mais surtout le question de Lulut. Je le précise, c'est en termes de deux j'ai vu, tu m'as mis une, avec votre question, j'ai mis ça, que alors lui, c'est une returnelle. Je veux dire, celle-ci, on l'oppose la culture depuis un certain temps.
8: Jacques en farme.
7: J'imagine, vous êtes bien placé pour ça, que tu j'ai vu.
3: Est-ce qu'on va parler de la lutte en terreur?
8: Ah, Jacques, qu'elle va falloir à pata.
3: Doko. Pourquoi pas?
7: Je comprends pas pourquoi vous posez cette question, Julie Rulu.
3: Parce que je trouve qu'on se tourne un peu rond. Donc quand je me saute de temps, je prends le chemin.
7: Ok.
3: Saint-Germain.
7: Ok.
3: Pas se passer quelque chose.
7: Vous avez le précieux qu'il y a une sorte de jure de Lulutte.
3: Voilà.
7: De jure au sud des petites Beluses.
3: Où?
7: Depuis l'été.
3: Tout au fond.
7: Vu que tes juifs veulent sauver des petites beluses.
8: Ah, Katajav, elle n'a pas rampé la piala. Elle n'a pas ça à comprendre.
7: Tu me mets, vous restez avec nous. Hein. Vous restez
9: nous
7: avec
9: pour nous, tout vous, nous pour tout vous.
7: On est en train de vous perdre. C'est pas parce que vous avez des neveux qu'il faut que tu les questions de la lutte.
0: Oui.
7: Parce que nous, que de cerveau pour le sud.
0: Thomas, je reste là. Oui, oui je suis là.
7: Le, au que de cerveau. Hein.
0: Je reste là. Je...
7: Vous êtes le jeunesse.
9: Il dit plusieurs idrilles, les filles. Il dit ici, il dit ici, il dit
0: effectivement, et vous dans la lutte, vous vous placez où dans les luttes?
9: Eh bien, il est pas généré, il est chaque fois une ville ridicule verte, mais je dirais que j'ai vu qui vit que l'été, il est kéfir, dit vie qui s'y plisse, parce que j'ai si quitté.
10: La cafard?
9: J'ai dit dire que l'été, il plie difficile. J'ai dit dire, parce que j'ai si. Et mes filles qui zient, il se met l'été, il vit équipissile ici, il fait les mini-fist ici, il se met des villes ici, il me gît pire parce que je suis si mimi.
10: Vous avez de la chose.
9: Mais je sais pas si mimi des
10: unis. Ah, ça de la chose.
7: Que tes jeux, vous avez des effets qui se appliquent de la lutte et qui vous ont fait un petit peu pire.
8: Ah, ça.
7: C'est le glucide.
8: Ah,
7: c'est le glucide.
8: Ça, quand les enfants, ça va la cantana. Ça va les enfants quand on a la latte. D'affarama, maya germe.
7: Tu me respectes.
8: Et les enfants reprennent la latte à leur façon. Et ça, ça va.
0: Et
8: c'est,
0: vous...
8: ça fait plaisir.
0: Vous aimez ça, vous, dans la vie d'aujourd'hui, être autant impliqué comme ça?
8: Ah, va.
10: C'est l'heure de vos autonomes.
7: Mais vous avez plus de faisceaux de vos impliqués que vous faites le crieur public. Vous n'avez pas l'impression de porter comme une perrule particulière?
8: Non.
0: Ça, faut demander au...
7: Non, mais vu que vous faites le crier public, tu m'aimes.
0: Oui.
7: Que vous faites le crier public, que vous portez le péril des jeux, le péril des habitués. Vous n'avez plus l'impression d'être porté par une sorte de petite culure générale comme ça que...
0: Alors, si, effectivement,
9: d'ailleurs, pour que les auditeurs aient des trucs si bien, est-ce que vous pouvez expliquer ce que c'est votre expérience de crier public?
0: Alors, mon expérience de crier public, aujourd'hui, c'est... Je suis habillé tout en vert. Déjà, ça, c'est un truc très important à dire. Je suis habillé tout en vert. Et je suis sur un vélo avec une enceinte devant moi. Et je me balade dans la rue de Millau avec Corinne Baudu, qui est aussi crieuse publique avec moi. Parce qu'il ne faut pas l'habiller, la Corinne Baudu. Et en plus.
9: Et en quoi ça consiste exactement?
0: Ça consiste exactement que quand on est sur le vélo, on montre aux gens qu'on est là, ils récoltent leurs paroles pour la crier après.
10: Ouais, vous avez une boîte aux lettres?
0: Alors non, on n'a pas une boîte aux lettres. J'y viens. Justement, ce qu'on fait, c'est qu'on va devant les écoles, par exemple, dans le quartier Beauregard de Millau, et on récolte la parole des habitants de ce quartier.
9: Je vous interromps pour que vous puissiez continuer d'une autre manière, parce que vous avez l'air bien parti sur votre lancée pour nous expliquer ce que c'est qu'un crieur public. Allez-y. Donc, pas de boîte aux lettres, comment vous vous y prenez en fait? Thomas?
0: Je suis là. Alors,
9: du crieur public.
0: Comment ça se passe? C'est assez simple, à vrai dire. C'est que, comme je l'ai dit, on va devant les écoles et on récolte la parole des gens en leur demandant tout simplement, gentiment, est-ce que vous avez des petites annonces, qu'est-ce que vous aimerez en termes de culture dans le quartier. Et les gens viennent ou non nous demander qu'est-ce qu'ils veulent changer, qu'est-ce qu'ils aiment, s'ils ont des coups de cœur, des coups de gueule. Hier, par exemple, une dame nous a dit qu'il y avait des rats. Alors nous, on a noté qu'il y avait des rats et juste après, 10 minutes après, on a vu un rat par terre, mort. Bah moi, dans un premier temps, j'ai eu peur déjà du rat, mais il était beau quand même, donc c'est que ça voulait dire que ça faisait quand même un petit moment qu'il était là. Et bon bref, ça n'a rien à voir avec le prière public. Mais ensuite, on récolte la parole des gens sur un bout de papier, un bout de papier qui devient très long parce qu'il y a beaucoup de gens qui nous parlent. Et deux semaines plus tard, le même jour, on crie la parole paroles, de ce que les gens nous ont dit, les coups de cœur, les coups de gueule, voilà. On fait aussi des annonces, par exemple, bientôt il y a la fête de la soupe le 7 novembre, et on dit aux gens qu'il y a la fête de la soupe et que nous on sera là pour crier aussi. Donc c'est ça mon expérience en tant que cœur public aujourd'hui, quoi. C'est que je récolte et je crie.
1: Et au-delà du dispositif qui fait que vous criez la parole des gens, qu'est-ce que vous avez l'impression de faire? Qu'est-ce que ça fait? Qu'est-ce que vous avez l'impression que ça fait à l'endroit?
0: Bah là, comme je l'ai fait plusieurs fois déjà, j'ai des fois j'ai l'impression de déjà vu. Il y a des gens que j'ai déjà vus, les gens disent des choses que j'ai déjà vues ou déjà entendues. Des fois, il y a même des gens, je leur dis, mais vous, je vous ai déjà vu quelque part, et en fait, pas du tout. Et là, je me dis, est-ce que je suis fou? Bon, bref. Et c'est assez marrant, quoi, finalement, parce que moi, du coup, je me dis, mais est-ce que je suis pas fou, quoi, à crier comme ça partout ce que les gens me disent, en fait.
3: Ce que les gens finalement, Thomas, on revient à la question de le déjà-vu.
0: Oui, hein, tout le temps.
3: Et là, j'ai l'impression qu'il est plutôt bon pour la santé.
0: Oui, mais je récolte. Bon pour la santé, je ne saurais pas vraiment dire. Je le crie en fait après aux gens, donc ça se trouve je leur raconte des bêtises, quoi. Enfin, peut-être pas des bêtises, mais si quelqu'un me dit je sais pas qu'il a un poisson rouge à balader, ben moi après si je crie que le mec il balade un poisson rouge alors que aujourd'hui balader un poisson rouge ça paraît un peu louche, ce que c'est vraiment bon de crier ce que les gens nous disent. D'un côté je dirais oui, parce que c'est bien de crier en fait aujourd'hui, c'est bien d'extérieur les choses qu'on a à dire. Je trouve qu'on devrait tous avoir des temps de crier comme ça le matin. On se dit tous à 8h, on sort dans la rue et on crie. Et par contre, des fois, ça peut poser des questions sur la société. Si tout le monde crie comme ça,
1: Thomas Mehoun, on va faire ça. On va aller crier.
0: On va aller crier.
1: Vous voulez bien me suivre pour aller crier?
0: Je suis prêt pour aller crier, oui.
1: Merveilleux. Eh bien, je vous emmène dans un endroit pour un petit cri de votre carrefour de paroles d'habitants juste derrière. Je laisse la parole à Anne-Laure Pigache pour colmater.
6: Tout à fait. Donc pour les auditeurs et les auditrices de la radio qui ne nous voient pas, donc on est toujours dans la salle René Rieu. Les gens ont l'air pas mal, je les vois bien car la lumière est très éclairée sur eux. Et Anne-Julie Rollet se prépare auprès de son magnétophone B77, qui est un vieil objet de la radio. Pour ceux qui en ont déjà vu, vous pourrez aller faire un déjà vu en vous approchant d'Anne-Julie Rollet dès qu'elle sera disponible. Et puis pour ceux qui ne connaissent pas, je vous invite à y aller parce que c'est pas du tout fréquent, les Revox B77. Et pourtant, vous allez entendre, ça fait des choses absolument incroyables. Vous avez sans doute déjà entendu. Pendant ce temps-là, Mathias est en train de faire une sorte de coaching, je dirais, avec Thomas Mehoun qui s'assure qu'au niveau de la technique, tout est bon.
1: C'est tout bon côté technique, on va y aller pour un petit cri d'une minute trente, une sorte de concentré de crieur public version Thomas Mehoun. C'est parti, on vous écoute, c'est parti.
11: Je trouve qu'il faudrait de la musique, j'ai pas envie d'aller à l'école, j'ai pas envie d'aller au collège, j'ai envie moi que tous les mois on organise une grosse fête et qu'on s'éclate tous ensemble. J'ai envie qu'on rajoute des caméras parce que des fois vraiment il y a des choses que je comprends pas trop dans mon quartier. Les voisins sont vraiment
12: tout en même temps, pas de cohérence.
11: Hyper cool, l'ascenseur, on aimerait des ascenseurs qui fonctionnent quoi, parce que c'est vraiment relou. Moi, les fêtes, ok, mais par contre pas à côté de chez moi. Les rats morts, c'est vraiment chiant quoi, parce que, et les poubelles là. Et moi, il faut vraiment le dire aux gens là que leur poubelle, c'est dans la poubelle et pas à côté des poubelles.
12: Allez, adressez-le à toute la ville encore là.
11: Non mais c'est vraiment chiant là. Là vraiment vous m'énervez. Ok. Et donc vous êtes là pour quoi?
12: Alors on est là pour crier,
11: ça fait un nœud. Y a quelqu'un qui veut balader son poisson rouge, moi je vends un meuble. J'en ai marre d'aller au collège. J'en ai marre. L'école, c'est saoulant.
12: Et le bus,
11: c'est vraiment relou le bus aussi, surtout quand il est rempli là. Moi je veux que le bus soit vide.
12: Voilà.
11: Je veux aussi que le bus, la ligne 4, elle passe à 16h, parce qu'elle passe à 15h et à 17h, mais jamais à 16h. Et moi, je veux qu'elle passe à 16h. Et les rats morts,
12: les mains,
11: après,
12: les mains,
11: le bus il passe par-dessus,
12: oui.
11: Et c'est là que ça devient chiant quoi.
12: Tout se mélange.
11: Je veux que vraiment aujourd'hui on mette des fêtes tous
12: les voilà, noirs. Tout se c'est mélange, Thomas. Important. Allez-y, tout se mélange. Fêtes, il vous reste 15 mois, secondes.
13: On fait des
12: 15 secondes pour le mélange.
13: On arrête d'aller au lycée, on arrête d'aller à l'école, on arrête 15 d'aller
12: secondes,
13: au collège.
12: 10 secondes.
13: Je veux qu'on mette des caméras là, ici, que les poubelles, ça soit dans les poubelles et pas devant les poubelles.
12: Voilà.
13: Franchement, tout ça, on arrête. 5, les rats, 4, faut 3, appeler 3, pour que tout le monde arrête les rats.
12: Merci,
13: voilà.
12: Thomas.
14: Cascade, cascade.

0: Cathy Jouve, est-ce que vous auriez souvenir d'un cri heureux que vous pourriez nous partager?
1: Est un cri heureux. Un cri de naissance, mais ça va être dur à partager. Hein.
0: Oh, pas forcément le refaire, le raconter en récit, une mise en récit d'un cri heureux.
1: Ah, alors, le cri de naissance de mes enfants, ça c'est des cris heureux. Après.
0: Le vôtre ou celui du bébé?
1: Non, moi le mien n'était pas très heureux en fait. Enfin, il était pas malheureux, mais il n'était pas très festif, on va dire. Voilà.
0: Et vous l'avez encore dans l'oreille, le cri de vos enfants?
1: Ouais. Au moment où il naît? Ouais. Enfin, pas au moment où il naît, juste après quoi. Ouais.
0: Vous pouvez le reconvoquer?
1: Oui.
0: J'ai envie de proposer à tout le monde de reconvoquer un cri de petit enfant. Vous pouvez fermer les yeux si ça vous aide. Auditeur, auditrice, chez vous, vous pouvez vous prêter au jeu de fermer les yeux et reconvoquer un cri de tout petit enfant. On va faire ça pendant 10 secondes. Je vous en prie, fermez les yeux. Ok, merci. C'est vrai que c'est beau. Vous avez raison. Non, c'est vrai, c'est tellement charnel, un cri de bébé.
1: Après, il y a le cri de la foule qui a obtenu quelque chose. Une foule heureuse, c'est génial, un cri de foule heureuse. Un cri de... Même un cri de colère collective, c'est vachement beau. Voilà.
0: Vous avez un souvenir d'une foule heureuse qui crie de victoire?
1: Une foule heureuse qui crie... Ben, je suis désolée, mais on y revient là. Hein, mais sur l'Arzac, en 2003, il y a eu des cris de foule heureuse qui étaient absolument fabuleux. Quoi. Ouais, c'est des bons souvenirs, ça.
0: Ouais. Merci, Cathy Jouve, pour ces cris pépitant, mais je vois qu'il est déjà 21h39, et c'est l'heure de retrouver l'oracle cassette de Grégoire Anton.
2: Vous êtes toujours sur Radio Larzac au 87.8. Grégoire Anton nous rejoint pour son oracle cassette. Vous entendez la mélodie qui le précède. Il arrive du fond des steppes, chevauchant un mystérieux animal à deux pattes. Les étoiles font danser sa cape dorée. Sa besace est remplie de mystères et de sons épurés. Il avance, confiant, pour répondre à nos questions venues des profondeurs. Grégoire Anton, comment faire pour revenir?
3: Comment faire pour revenir? Comment faire pour revenir? Comment faire pour revenir? Comment on s'y prend pour... Comment faire pour... Comment faire... Attendez.

Oui. Comment faire pour être sûr qu'on a déjà vu ce que la... C'est pas très clair. Comment faire le retour quoi. Enfin, juste finalement, comment faire la boucle quoi. Parce qu'il y a des gens qui sont plutôt abonnés à la randonnée juste d'un coup d'un trait. Puis comment organiser le retour. Ce petit chantier du retour. J'ai vécu une relative intensité. Voilà. Je sais que de la partager, ça va pas. Comment faire pour y revenir encore? Parce que du coup, évidemment, il y a des mots. Il y en a. Tout un. Et on sait. Tout d'un coup, on dit bon bah. Si j'essaye juste de revenir au début de la course, par exemple, si j'essaye de revenir. Comment faire pour. Comment on sent que c'est fiable quoi ce retour. Tout d'un coup, je sens que je suis revenu à un endroit. Je l'ai déjà vu, mais je le revu. Comment Attendez. Alors comment faire. Comment. Voilà. Respirer et revenir. Respirer. Voilà, Cathy Jou, elle a dit tout à l'heure, inspirer, revenir, inspirer, revenir, inspirer, revenir, inspirer. Voilà. Si je le fais sur le micro, ben c'est fait ça. Tout d'un coup. Il faut revenir quand même au bon endroit. Vous ne m'entendez pas. Hop, il faut quand même revenir au bon endroit. Voilà, c'est quand même. Enfin, déjà, un outil, basiquement parlant, cette situation, elle a quand même un intérêt d'audibilité. Du coup, voilà ça, comment faire pour revenir. Tout d'un coup, voilà, je la connais, cette position. Je sais que je peux vous parler depuis là. Oh, Magnetica, c'est. Comment. Rentrer dans la sensation du retour. Je sens que je... Et voilà, je suis revenu encore au début de la quête. Ça change tout le temps en plus. Ça n'arrête pas de revenir à des endroits que je connaissais pas, que j'avais pensé avoir déjà vu. Je vais le refaire. C'est bloqué à des moments, ça tombe. Je vais m'arrêter là.

0: Youn et Cathy Jouve d'avoir plongé dans l'aventure du flou sur la langue. Avant de se quitter, j'aimerais bien entendre une dernière fois votre voix. Vous êtes chacun arrivé avec une question très bien articulée. Cathy Jouve, vous êtes arrivé avec « Jusqu'où je me laisse glisser », avec quel mot repartiriez-vous ?
1: Merci.
0: Eh bien, merci à vous, parce que c'est un jeu vertigineux. Et vous, Thomas Mehoun, avec quel mot vous repartiriez ? Merci à tous les deux, en tout cas, d'avoir joué le jeu. Merci beaucoup, auditeurs, auditrices, et vous, ici présents, de nous avoir suivis dans le flou sur la langue qui est diffusé aujourd'hui depuis la salle René Rieu à Millau, dans le cadre de la fête de la radio, de Radio Larzac. Vous pouvez nous retrouver sur les ondes de Radio Campus Grenoble. À la technique ce soir, Johan Coste. La mise en onde pour ceux qui sont restés chez eux, Nicolas Galtier. À la mise en place du plateau radio, Maxime Fulcran et Martin Guiraud. À la réalisation de cette table radio, ils ne sont pas là, mais je les cite, Ben Modera-Dautemar et Yves Delors des ateliers décors de la ville de Grenoble, à la fabrication du jeu de conversation qui vous a été présenté pendant la pause musicale, Brice Hugonnet avec l'atelier Fluo à Fontaine, à la production Amandine Banal, à la communication Capucine Jossot, à l'accompagnement, à la mise en œuvre Guillaume Bayard. Un grand merci à toute l'équipe de Radio Larzac, aux bénévoles bien sûr, mais plus particulièrement à Sophia Pavani, Alex Kerel, William Verdier et Nicolas Galtier. Je vous demande de les applaudir pour leur accueil formidable. N'oubliez pas que ça continue. Alors, restons à l'écoute.
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Yes, yes, c'est la fin de ce mix DJ Déclic. Merci à ceux qui ont suivi. On s'est écouté plein de sons à l'ancienne, que du à l'ancienne, que du East Coast, que du New York. Un peu de mal avec la West Coast, moi perso. Voilà, oublie pas, donc c'était une petite session spéciale, puisque mon émission, tu connais, c'est toutes les deux semaines, le mardi soir, de minuit à 1h. Donc programmation exceptionnelle. Circulaire, voilà. Et merci pour l'invite. À bientôt, à mardi dans deux semaines, une semaine. Voilà, allez, ciao. Kenny Burke, pour finir. Because we won't let go.

0: 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Il est 23h.
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0: 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Il est 1h du matin.
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0: 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Il est 2h.
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